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0: 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Bienvenue au Lève-Tôt sur France Musique. Nous sommes le dimanche 9 août, il est 7h et nous retrouvons Corinne Schneider. 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
1: Bonjour à toutes, bonjour à tous. Quelle musique de Bach emporteriez-vous cet été en vacances si vous ne deviez choisir qu'une seule œuvre ? Voilà bien une question impossible à résoudre en ce qui me concerne. Et si vous êtes dans mon cas, je vous propose de partir avec le podcast des Bachs de l'été. Voilà le 5e épisode. Les 4 premiers sont disponibles sur l'appli Radio France et francemusique.fr. Programme aujourd'hui, nous écouterons toute une série de concertos pour orgue composés à l'époque baroque en Allemagne, en Italie, en Angleterre et en France par Bach, Vivaldi, Handel et Corrette. Ce sera un peu après 8 heures. Nous retrouverons Daniel Lazarus dans la rubrique des disques qui crachouillent. Et en première heure, on écoute ce matin la musique d'un autre compositeur contemporain de Bach, Christoph Graupner.

Tandis que Jean-Sébastien Bach œuvre à Leipzig et qu'il compose plusieurs cycles liturgiques de cantates en tant que cantor de l'église Saint-Thomas, son exact contemporain Christoph Graupner, plus âgé que lui de seulement 2 années, est maître de chapelle à la cour de Hesse Darmstadt, à quelques 400 km au sud-ouest de Leipzig. Comme Bach et la plupart des compositeurs luthériens de l'époque baroque, Graupner compose également des cantates dominicales. Sa production est gigantesque et il se trouve que nous avons conservé plus de 1400 cantates issues de sa plume. Un corpus très très bien conservé, contrairement à celui de Bach qui a été éparpillé, vendu et pour la plupart perdu. Et cette conservation, on la doit au Landgrave de Darmstadt, puis à la municipalité de cette ville qui en a toujours pris soin jusqu'à la Seconde Guerre mondiale où elles ont été déplacées hors de la ville pour les épargner des bombardements. Elles sont aujourd'hui conservées à l'Université et Bibliothèque d'État de Darmstadt.

Les chœurs introductifs et conclusifs de la cantate Aus der Tiefen rufen wir, composée en 1723 par Christoph Graupner pour briguer le poste de cantor de la Thomaskirche de Leipzig en succession de Johann Kuhnau. C'est bien lui que les autorités de la ville choisissent avant que son prince ne le rappelle à Darmstadt, doublant son salaire pour le retenir auprès de lui. Il devient ainsi le maître de chapelle le mieux payé d'Allemagne, laissant le poste de Leipzig libre pour un certain Jean-Sébastien Bach.

0: La version polyphonique et instrumentale de Christoph Graupner du choral Wart auf Ruft uns die Stimme, qui clôt la cantate GWV 1102, cantate composée pour l'avant de l'année 1726. Graupner compose des cantates pour Darmstadt jusqu'en 1754, la plupart du temps sur des livrets écrits par les poètes de cette cour, Lems par exemple, et surtout, c'est le cas ici, Johann Conrad Lichtenberg, qui était aussi théologien et pasteur à Darmstadt.
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Deux cahiers de préludes et fugues pour clavecin composés dans les 24 tons majeurs et mineurs, un geste tout à fait expérimental de Jean-Sébastien Bach, unique en son temps, qu'aucun autre compositeur ne répétera. Parallèlement à ces cahiers non publiés de son vivant, il édite à son compte ces stupéfiantes variations Goldberg, qui n'ont également aucun équivalent à son époque, ainsi que des suites françaises et anglaises, davantage dans le goût des suites de danse de ses contemporains.

On écoute le beau toucher et le large phrasé de la claveciniste franco-américaine Liliane Gordis, qui a enregistré deux programmes originaux de pièces de Bach, le premier paru en 2022 et le second il y a quelques mois. En guise de comparaison, je vous propose d'écouter à présent quelques danses d'une partita en sol mineur de Christoph Graupner, composée en 1722, l'année même où Bach achève le manuscrit du premier livre de son clavier bien tempéré.

0: Nous écoutions Geneviève Soly, claveciniste et musicologue québécoise responsable de la redécouverte de l'œuvre de clavecin de Christophe Graupner, dont elle a enregistré l'intégralité des partitas, des œuvres très intéressantes et surtout très variées à découvrir chez le label canadien Analecta.
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La cantate 82, Ich habe genug, c'est l'une des plus célèbres cantates de Bach qu'il a reprise à plusieurs moments de sa vie, l'adaptant à divers instruments solistes et à toutes les voix. Nous écoutions la version pour soprano chantée par Anna Prohaska avec Matthias Kiesling à la flûte traversière. Comme vous le savez, Bach n'a jamais travaillé pour l'opéra, même s'il a composé un bon nombre de cantates profanes, dont deux en langue italienne. Christoph Graupner est de son côté très tôt attiré par la scène lyrique et il a composé 8 opéras. En 1700, il quitte sa Saxe natale pour se rendre à Hambourg, où il est engagé comme claveciniste à l'opéra Am Gänsemarkt, dirigé par Kaiser, où Händel y est déjà violoniste. L'opéra est alors le premier genre auquel il se frotte. Je vous propose d'écouter une grande scène extraite de Didon, reine de Carthage, son tout premier opéra composé pour l'opéra de Hambourg. Nous sommes en 1707, il a alors 24 ans.

0: Anna Prohaska interprète le rôle de Didon dans l'opéra de Christoph Graupner, un enregistrement réalisé il y a 10 ans par Giovanni Antonini à la tête de son ensemble Il Guardiano Armonico. Il faudrait encore écouter les concertos pour divers instruments composés par Graupner. Il nous en reste une quarantaine, dont plusieurs, je vous les conseille, pour chalumeau, instrument à hanche simple qui est peut-être l'ancêtre de la clarinette.
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0: De Daniel Lazarus dans le répertoire de Bach, nous avons déjà déniché et numérisé son interprétation de la fantaisie chromatique et fugue en ré mineur, enregistrée à l'âge de 48 ans, au lendemain de la Seconde Guerre mondiale en décembre 1946. On retrouve cet été le pianiste français à l'écoute des deux premiers préludes et fugues du premier livre du clavier bien tempéré, gravé 3 années plus tard, toujours pour la firme Columbia. En 1949, Daniel Lazarus est alors chef de chœur à l'Opéra de Paris, un poste qu'il occupe jusqu'en 1956, date à laquelle il devient professeur à la Schola Cantorum. Son prélude en ut majeur est presque ravelien. C'est la pensée harmonique qui domine ici, avec un déploiement des arpèges brisés, léger, brillant, presque décoratif. La fugue qui l'accompagne est droite, verticale, d'une stabilité infaillible. Quant au diptyque en ut mineur, Daniel Lazarus joue le prélude avec tension et dramatisme, offrant ainsi un contraste des plus saisissants avec la fugue qu'il présente sautillante et presque enjouée.

0: Daniel Lazarus a beaucoup œuvré au disque. Dans un débat de la Tribune de Paris enregistré pour la radiodiffusion française en 1947, il milite pour la dimension pédagogique des enregistrements de musique classique au disque qui permettent une large diffusion, l'acquisition d'une culture musicale et qui peuvent aussi être incitateurs pour se rendre ensuite au concert. Mais il soutient aussi que si le disque peut apporter une excitation de l'imagination à ceux qui ont déjà dans l'oreille l'audition de la musique exécutée au concert, il ne parviendra jamais à satisfaire complètement l'auditeur qui n'a aucune idée de la musique vivante.
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0: Soyez les bienvenus dans le bac de l'été. Si vous nous rejoignez, nous sommes ensemble jusqu'à 9h. Nous allons à présent écouter une série de concertos pour orgue et orchestre composés à l'époque baroque par Bach, Vivaldi, Handel et Corrette.

Il ne nous reste aucun manuscrit de Bach se présentant comme un concerto pour orgue et orchestre en trois mouvements, à l'italienne, tels que ceux qu'il a composés pour le clavecin. Et pourtant, ils existent, mais sous une autre forme, sous la forme de symphonies instrumentales avec orgue obligé, des sinfonias qui étaient jouées à l'église Saint-Thomas pour introduire certaines de ses cantates. Cette superbe page que nous venons d'entendre, dans l'interprétation de Mathieu Boutineau avec l'ensemble Pygmalion, sous la direction de Raphaël Pichon, introduit la cantate 146, une page parvenue jusqu'à nous, également sous la forme d'un concerto, mais pour clavecin. Autre exemple, la sinfonia avec orgue obligé de la cantate 188, également connue grâce à un autre manuscrit qui prend la forme d'un concerto pour clavecin. On écoute l'interprétation de Takashi Watanabe avec l'ensemble Cordilla de Stefano Vecchetti.

On sait que Jean-Sébastien Bach interprétait lui-même ses parties d'orgue virtuoses à la Thomas Kirsch, mais également lorsqu'il était invité à donner des auditions d'orgue dans d'autres villes. Et puis, son fils aîné, Wilhelm Friedemann, les a également interprétées, ainsi que ses élèves les plus doués. On écoute encore la Sinfonia de la cantate 49. Cette fois, c'est Masaaki Suzuki qui est à l'orgue, accompagné des musiciens du Bach Collegium Japan.

Antonio Vivaldi, le modèle de Bach en matière de concerto. Vivaldi n'était pas organiste, mais violoniste virtuose. Peu importe sa pratique instrumentale d'ailleurs, puisqu'il a composé des concertos pour tous les instruments de son temps, depuis le basson jusqu'à la mandoline, en passant par le violoncelle et la flûte à bec. Du côté de l'orgue, il nous reste 4 concertos solistes écrits en duo avec le violon, donc des doubles concertos. 2 d'entre eux sont des transcriptions de concertos pour 2 violons. Et dans les 2 autres concertos, donc directement écrits pour le violon et l'orgue, eh bien la partie d'orgue ne comporte aucune distinction d'écriture liée aux spécificités de l'instrument. La main droite du clavier donc est traitée comme un violon, avec une imitation omniprésente entre les 2 instruments. Nous écoutons le double concerto en ré mineur, RV541, après l'allegro dialogué suite à un mouvement grave, où l'orchestre accompagne discrètement en pizzicati le beau chant du violon et le contre-chant de l'orgue, avant de reprendre les cabrioles du jeu en imitation dans l'allegro final.

Stefano Montanari au violon, Ottavio D'Antoni à l'orgue, à la tête de l'Accademia Bizantina de Ravenne, dont il est le directeur artistique depuis 30 ans cette année. Nous écoutions le double concerto en ré mineur qu'ils ont enregistré en 2005 chez Naïve, dans leur mythique intégrale des œuvres de Vivaldi, un projet pharaonique, souvenez-vous, autour des centaines de manuscrits conservés à la Bibliothèque Nationale Universitaire de Turin. Ces concertos pour violon et orgue, Vivaldi les a certainement composés pour les jeunes filles de l'Ospedale della Pietà de Venise, auxquelles il enseignait d'ailleurs la composition. Il en va tout autrement de Georg Friedrich Händel, qui écrivait ses concertos pour orgue pour lui-même. Virtuose au clavier, surtout grand improvisateur, il avait pris l'habitude de jouer de l'orgue accompagné de l'orchestre entre les actes des représentations de ses oratorios. Une pratique qu'il aurait débuté en 1733, mais ce n'est qu'à partir de 1735, donc à l'âge de 50 ans, qu'il commence vraiment à composer des concertos pour orgue et orchestre, en s'appuyant d'ailleurs sur la matière musicale de ses oratorios.

Lorsqu'Handel jouait un concerto, sa méthode était en général de l'introduire par un mouvement de fantaisie sur le jeu de montre, captivant l'oreille dans une progression lente et solennelle, l'harmonie bien travaillée et aussi pleine qu'on l'a pu exprimer. Ce type de prélude était alors suivi du concerto lui-même, qu'il exécutait avec un esprit et une assurance que jamais personne n'a prétendu d'égaler. C'est un connaisseur anglais du XVIIIe siècle qui parle, l'éditeur John Hawkins. Handel obtient un tel succès à l'orgue à Londres qu'il décide de publier ses concertos. Un premier volume paraît en 1738, c'est son opus 4. Il se compose de 6 concertos à l'italienne en 3 mouvements, tous précédés de cette fameuse fantaisie introductive qui est un véritable mouvement en soi. Dans l'histoire du concerto pour orgue et orchestre, cette publication est considérée comme pionnière. Un deuxième cahier suivra après sa mort, son opus 7, donc posthume. On reprend l'écoute de la belle interprétation de Lorenzo Guglielmi à la tête de ses musiciens de la Divina Harmonia.

Autre génération de compositeurs, celle de l'organiste français Michel Corrette, né à Rouen en 1707. Sa carrière se déroule à Paris, où il se fait remarquer dans des genres aussi divers que la musique d'église et celle des vaudevilles. Il est joué au concert spirituel dès 1732 et on sait qu'il a voyagé un temps en Angleterre. Ce qui est certain, c'est qu'il a connaissance des concertos pour orgue et orchestre opus 4 de Handel, ainsi que des concertos italiens de Vivaldi pour divers instruments. En revanche, il n'a pas accès aux grandes pièces concertantes de Bach qui, rappelons-le, ne sont pas éditées et donc qui restent confinées là-bas en Thuringe, dans le cénacle de l'entourage de Bach, mort depuis quelques années déjà lorsque Michel Corrette publie en 1756 un recueil de 6 concertos pour orgue avec accompagnement instrumental, dont une flûte également concertante.

Jean-Patrice Brosse à l'orgue et à la tête du concerto Rococo, un très bel enregistrement de la musique de Michel Corrette qui a 30 ans d'âge. Jean-Patrice Brosse, qui était un grand découvreur de répertoires anciens, nous a quittés en 2021 à l'âge de 71 ans. Demain, lundi 10 août, c'est le jour anniversaire de Marie-Claire Alain, qui nous a quittés quant à elle à l'âge de 86 ans en 2013. Le centenaire de celle qui a enregistré 3 intégrales de l'œuvre d'orgue de Bach sur des instruments différents, nous le fêterons pleinement à la rentrée de septembre. Ce Bach de l'été a été réalisé par Almisa Sada, avec Geneviève Kra pour la tenue du site internet et Manon Houssin au son et au mixage. Vous pouvez le podcaster sur l'appli Radio France. Je vous donne rendez-vous tout au long de cette semaine, chaque jour à 9h, à l'écoute de la saga consacrée à Raphaël Pichon aux sources de Bach. Donc, à demain matin, lundi, sur France Musique.

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3: Il est 9h, l'heure de retrouver Émilie Munera pour le 7e et dernier épisode de sa saga consacrée à Jacqueline Dupré.
4: Il n'y avait pas une once d'antipathie chez elle. Elle ne connaissait pas la petitesse d'esprit. Elle n'était pas jalouse. Elle n'était pas envieuse. Parce qu'elle se sentait en permanence, à la fois supérieure et inférieure aux autres. Elle pouvait ne pas se sentir à sa place parce qu'elle pensait avoir moins de connaissances qu'une personne en particulier. Et en même temps, elle saisissait d'instinct sa propre supériorité parce qu'elle avait sa connexion directe et profonde aux choses.
5: Daniel Barenboim nous rappelle que Jacqueline Dupré était une musicienne toujours enthousiaste, modeste, sensible, généreuse et aimée de tous. Dans notre 6e épisode, nous avons laissé la jeune violoncelliste de 25 ans au sommet de sa carrière. Une carrière qui va pourtant bientôt se briser en vol. Depuis des mois déjà, Jacqueline Dupré ressent les premiers signes d'une maladie que personne ne va savoir déceler pendant des années. Ce dernier épisode ne sera pas des plus joyeux. Nous accompagnerons notre musicienne de cabinets médicaux en hôpitaux jusqu'à ce qu'elle apprenne finalement qu'elle est atteinte d'une sclérose en plaques. Jacqueline Dupré, Le tourbillon d'une vie, épisode 7, Tout un monde s'effondre.

0: Nous avons donc laissé Jacqueline Dupré dans notre précédent épisode en novembre 70 à Philadelphie. Elle vient d'enregistrer le concerto d'Elgar avec Daniel Barenboim. Elle donnera les derniers concerts de cette année, les 20 et 21 décembre, à Berlin, à nouveau le concerto d'Elgar avec son mari, et ce sera la toute dernière fois qu'ils donneront cette œuvre ensemble. De retour à Londres, Jackie a beaucoup à faire. Pendant sa tournée, son père, Derek, a été hospitalisé pour une jaunisse et les nouvelles ne sont pas rassurantes. D'autres examens sont prévus, mais Jacqueline ne peut se permettre d'en attendre les résultats. Elle s'est engagée à accompagner son mari à New York, où il doit donner une série de concerts avec le Philharmonique. C'est la première fois qu'elle le suit à contre-cœur. Elle apprend finalement que Derek a quitté l'hôpital, atteint d'une hépatite chronique. 15 jours plus tard, le couple rentre à Londres et dispose de 3 mois de répit. Une bénédiction pour Jacqueline qui est épuisée. Pourtant, rien ne se déroule comme elle l'espérait. La violoncelliste appréhende désormais ce temps suspendu. Ces 3 mois sans concert vont l'obliger à regarder la réalité en face. Et cette réalité est troublante. Au fond d'elle, Jacqueline Dupré sait que son mal-être ne tient pas seulement à la fatigue ou à la pression des tournées. Elle pressent une cause plus profonde. Ses proches ont remarqué son changement de comportement et eux aussi n'arrivent pas à l'expliquer. Est-elle déprimée, malade, touchée par une grave crise intérieure ? Il ne s'agissait manifestement pas seulement d'une question de fatigue physique, confirme Daniel Barenboim. Je ne savais pas si les problèmes de Jackie étaient d'ordre mental. En tout cas, aucun de nous deux ne se doutait qu'elle souffrait d'une maladie physique, même si elle avait déjà présenté des symptômes étranges comme des engourdissements dans les membres en 1969. Il ajoute au micro de Lionel Esparza.
1: Et elle a cessé de jouer très tôt. Elle a dû cesser de jouer avant que la maladie soit diagnostiquée. C'est une maladie très cruelle, la sclérose en plaques. Une maladie que, je ne sais pas aujourd'hui, mais à l'époque, on ne pouvait pas la diagnostiquer en disant « c'est ça ». C'est seulement en disant « c'est pas ça, c'est pas ça, c'est pas ça ». Donc, ça ne peut être que la sclérose. Et donc, ça a pris 4 ans et demi jusqu'au moment où on a pu diagnostiquer ça. Mais comme elle allait pas bien, elle avait pratiquement cessé de jouer déjà avant le diagnostic. C'était très, très dur. C'était très dur pour elle, pour nous, pour tous. Après, la maladie a duré très longtemps. En total, elle était malade 18 ans.

Jacqueline sait que quelque chose ne va pas. Ses engourdissements sont de plus en plus nombreux. Elle consulte même un jour un médecin se plaignant de ne plus avoir de sensations dans tout le côté gauche du corps. Il lui diagnostique une hypoalgésie latérale gauche due au stress, dit-il, et à la fatigue. Jacqueline Dupré fulmine. On lui répète que tous ces maux sont liés au stress et elle peine à y croire. Comme le disait Daniel Barenboim à la décharge des médecins, la sclérose en plaques est une maladie difficile à diagnostiquer, surtout à une époque où il n'y a pas encore d'IRM. Ces manifestations surgissent sans prévenir et peuvent disparaître aussi mystérieusement qu'elles sont apparues. À cela s'ajoutent de longues périodes de rémission qui brouillent encore davantage les pistes. Si Jacqueline Dupré évoque des pertes d'équilibre et des troubles de la coordination, elle continue de jouer avec une telle virtuosité qu'il est quasi impossible pour les médecins d'identifier la maladie dont elle souffre. Son entourage, de son côté, lui conseille de se reposer. Certains accusent Daniel Barenboim de lui imposer un mode de vie trop intense. Des accusations injustes pour la biographe Elizabeth Wilson qui écrit « Daniel Barenboim faisait tout son possible pour protéger Jackie et vérifiait toujours très attentivement son agenda, veillant à ce qu'elle souhaite réellement honorer chaque engagement. Son emploi du temps ménageait davantage de périodes de repos que celui de bien des concertistes de son âge. Mais, peu encline aux contraintes, la violoncelliste en vint à mal supporter l'idée de devoir accorder son rythme intérieur aux exigences de la scène, surtout lorsqu'elle n'en éprouvait pas le désir. » Déprimée, en proie au doute, Jacqueline Dupré commence à en vouloir à son mari. Elle l'accuse de lui voler sa véritable identité. Et alors qu'ils doivent passer 3 mois ensemble, Jacqueline fait un choix totalement inattendu. Elle quitte Daniel Barenboim pour retrouver sa sœur. « Elle a besoin d'espace », lui dit-elle. Le chef est bouleversé, mais accepte sa décision. Jackie disait qu'elle se sentait terriblement confuse et qu'elle ne savait pas comment gérer ce sentiment, que les choses la dépassaient, dit-il. Elle ne supportait plus que tout le monde explique ses symptômes par de la fatigue. Elle était bouleversée. J'avais le cœur brisé qu'elle veuille partir, mais je ne pouvais pas l'en empêcher. Alors c'est ce que j'ai fait. Elle décide d'aller retrouver sa sœur et son mari et de s'installer temporairement dans leur ferme à Ashmansworth. Loin du public de Londres, elle espère trouver la solution à ses problèmes.

L'état de Jackie inquiète, d'autant plus qu'elle se replie sur elle-même, allant jusqu'à refuser de parler à ses parents pourtant préoccupés. Seule sa sœur, Hilary, parvient encore à entrer en contact avec elle. On conseille à la violoncelliste de consulter un psychiatre. Ce dernier est sûr de lui, elle est en pleine dépression. Il lui prescrit des antidépresseurs et des tranquillisants. Un mois plus tard, Jacqueline Dupré retourne cette fois chez son médecin, se plaignant de maux de tête, nausées et engourdissements. Une fois encore, on interprète sa détresse comme étant d'ordre psychologique. Désespérée, Jacqueline retrouve sa sœur dans sa maison en France. Daniel Barenboim la rejoint plein d'espoir, mais elle le repousse. « Je me sens si mal, » dit-il à Hilary. « Que lui ai-je fait? Que puis-je faire? J'ai l'impression de faire tout de travers. Elle ne me regarde même plus. » Lorsque Daniel quitte la France, Jacqueline refuse de lui dire au revoir. «

Après la parenthèse française, Jacqueline Dupré s'installe à nouveau dans la maison de sa sœur à Ashmansworth. Hilary est toujours à l'écoute, tout comme son mari, Christopher Finzi, surnommé Kiefer. Les semaines passent, Jacqueline et son beau-frère se rapprochent de plus en plus, jusqu'à ce que l'inévitable arrive, comme le raconte Elizabeth Wilson. Elle devenait de plus en plus dépendante de Kiefer. Toute sa vie, elle avait cherché des figures tutélaires. Dans cet état de grande fragilité émotionnelle, elle semblait désormais particulièrement vulnérable à son influence. À la fin de son congé sabbatique, leur relation avait basculé. De confident et ami, Kiefer était devenu son amant. Cette liaison a beaucoup interrogé. D'abord parce qu'elle n'a pas été cachée à Hilary. Cette dernière justifiera dans son livre le comportement de son mari, le présentant comme un soutien indispensable ayant aidé Jackie à surmonter sa crise profonde. Selon elle, il était même le seul à pouvoir la sauver. Elle ne faisait rien à moitié et elle a trouvé en Kiefer quelqu'un capable de répondre à ses désirs sans pour autant être mise à l'écart, écrit Hilary, livrant au passage une description troublante de leur vie à trois. Hilary ajoute « On pourrait se demander, comment un mariage peut-il tenir le coup dans ces conditions ? Mais Kiefer et moi ne nous sommes jamais lâchés. Nous étions toujours ensemble. Finalement, je pense que le mariage fonctionne comme une balance. Plus on y investit, plus on peut en retirer. Et c'était une période coûteuse. » Les passages du livre d'Hilary consacrés à cette période ont suscité une vive polémique. Cette expérience a inévitablement laissé des traces profondes. Dans la relation entre les deux sœurs, comme entre Jacqueline et son beau-frère. Difficile de ne pas envisager que Christopher Finzi ait profité de la situation. Peu de temps après, Jacqueline Dupré portera d'ailleurs un tout autre regard sur cette période, considérant Finzi comme un homme nocif, manipulateur, ayant profité de sa vulnérabilité et de son profond désarroi. Une sorte de gourou malveillant.

Le congé sabbatique de Jacqueline et Daniel touche à sa fin au mois de mai. Ses concerts étant programmés en même temps que ceux de son mari, la violoncelliste doit prendre une décision. Est-il temps de faire un

Annule-t-elle sa tournée? Son mariage bat-il de l'aile? Les avocats du couple contiennent les rumeurs comme ils le peuvent. Jacqueline, de son côté, se rend compte que son état ne s'améliore pas et décide de faire une thérapie. Elle rencontre alors un psychanalyste qui va changer sa vie, Walter Joff. Ce dernier, constatant l'immense détresse de la jeune femme, lui conseille de rester éloignée des scènes pendant un an. Une décision lourde de conséquences pour les agents de l'artiste. Mais pour la première fois, Jacqueline a l'impression de sortir la tête de l'eau. Elle se rend 5 fois par semaine chez le psychanalyste qui consulte à Londres. Elle quitte donc la ferme de sa sœur pour retrouver son domicile londonien. Daniel Barenboim est heureux d'enfin la retrouver. Elle lui a avoué sa liaison, mais il continue de faire preuve d'une grande patience avec son épouse. Les jours, les semaines, les mois passent, quand soudain, 6 mois après son dernier concert, Jacqueline se réveille et se sent bien. Elle a retrouvé son envie de faire de la musique et elle le dit tout de suite à son mari. Les deux musiciens se remettent immédiatement à jouer et retrouvent leur intimité, comme si ces longs mois d'interruption n'avaient jamais existé. Heureux, Daniel demande au label EMI de réserver un studio. Les 10 et 11 décembre 1971, le couple enregistre la sonate de Franck et celle de Chopin. Ce sera la dernière apparition de Jacqueline Dupré dans un studio d'enregistrement.

Alors que l'année 72 se rapproche, Jacqueline est confiante. Elle est prête à remonter sur scène et retrouver son public. Elle est prête aussi à reconstruire sa relation avec son mari. Revenir jouer après une période de silence était comme une renaissance pour elle, confirme Daniel Barenboim. Mais elle ne se produira pas tout de suite en concerto. Elle attendra le début de l'année 73. Elle patiente donc en donnant des concerts de musique de chambre avec Barenboim et Pinchas Zukerman. Elle prépare pendant ce temps son grand retour sur scène en concerto, prévu pour le 4 janvier 73 aux États-Unis et au Canada, où elle donnera le concerto de Lalo. Le public et les critiques se pressent pour entendre la musicienne. Mais les journalistes sont sévères. La presse canadienne note qu'elle a entendu du bon Dupré, mais pas de l'exceptionnel Dupré. Le New York Times fait aussi la fine bouche. Malgré les lacunes techniques et les excentricités dans l'interprétation, on peut encore discerner une musicienne de grand talent et une personnalité dotée d'une vitalité communicative. Mademoiselle Dupré devra peut-être réfléchir à la manière dont elle joue ses notes.

C'est la toute première fois que Jacqueline Dupré ne fait pas l'unanimité. Son retour sur la scène britannique est annoncé pour le 8 février au Festival Hall de Londres. Elle donnera le concerto d'Elgar avec Zubin Mehta. Toute sa famille est venue l'écouter. Et dès le début, ils sont déconcertés. Hilary écrit. Il y avait toujours eu de l'espoir dans cette musique et dans son jeu. Mais ce soir-là, toute joie avait disparu. J'assistais à une crucifixion. Dans ce moment si solennel, tout ce que je pouvais entendre, c'était les adieux de ma sœur. Cette soirée fut un lourd fardeau. Le chef Zubin Mehta explique. Il est possible que Jackie ait eu le pressentiment que ce serait son dernier concert à Londres. Elle avait des problèmes avec sa main droite depuis quelque temps. Elle a donc changé d'archet et a choisi de jouer sur le violoncelle Persson qui lui donnait un son puissant en surface. Mais malgré cela, elle n'arrivait pas à produire le son puissant dont nous nous souvenions. Et comme le son continuait à diminuer, elle s'est mise à exagérer musicalement. Je me souviens que lors de la répétition, de nombreux violoncellistes du New Philharmonia sont venus me voir pour me demander d'intervenir et de la dissuader de certaines de ses exagérations.

0: Le lendemain, Jacqueline s'envole pour les États-Unis où elle doit donner entre autres le double concerto de Brahms avec Pinchas Zukerman, le New York Philharmonic et Leonard Bernstein. Alors que commencent les répétitions, la musicienne sent ses symptômes réapparaître. Ses doigts sont si faibles qu'elle peut à peine ouvrir la boîte du violoncelle. Ses bras sont aussi lourds que du plomb et ses mains engourdies. Leonard Bernstein tente de la rassurer. Elle est juste nerveuse. Mais les concerts tournent au cauchemar. Elle entre sur scène sans savoir si elle va sentir les cordes sous ses doigts. Après le troisième concert, Jackie dit au chef qu'elle ne pourra pas jouer le quatrième et dernier récital. Elle n'y arrivait tout simplement pas, se souvient Pinchas Zukerman. Émotionnellement, elle avait touché le fond et elle n'avait plus l'énergie nécessaire pour jouer. Écoutez Jacqueline Dupré évoquer ses concerts.
1: C'est devenu très difficile. Je ne maîtrisais plus mon archet. Mon corps était comme engourdi. Je ne sentais plus les cordes, je ne sentais plus toutes ces choses. Je me souviens d'être arrivée à la salle de concert et d'un coup, je ne savais plus ouvrir l'étui de mon violoncelle. Je me suis demandé, mais qu'est-ce qui ne va pas? Qu'est-ce que c'est que ce problème? Au concert, je suis montée sur scène et je ne savais plus où étaient les notes. Quels sons ça allait produire, ni comment le trouver.

Jackie rentre à Londres retrouver Danielle Barenboim qui à nouveau la soutient. Elle l'accompagne dans ses tournées au Japon, en France, en Israël et en Écosse. Elle ne veut plus qu'ils soient séparés. Pour la première fois, Barenboim comprend qu'il y a sûrement un grave souci. Au Japon, se souvient-il, elle est tombée plusieurs fois dans l'escalier sans raison. Personne ne savait quoi penser. De retour à Londres, elle est parfois incapable de monter les étages de leur maison. Le 8 octobre, son médecin lui fait passer des examens neurologiques, enfin conscient que les symptômes ne peuvent pas être d'origine psychosomatique. Ses réflexes sont mauvais, signe que quelque chose ne va pas. Une ponction lombaire confirme enfin le diagnostic. Le 16 octobre 1973, Jacqueline Dupré apprend qu'elle est atteinte d'une sclérose en plaques.

0: France Musique, Jacqueline Dupré, Le tourbillon d'une vie, Émilie Munera.
1: There's a lot of baggage that one carries dealing with a
2: une maladie qui vous atteint physiquement, comme ça, qui vous immobilise, c'est un grand fardeau. La situation à laquelle elle faisait face me paraît bien plus difficile à vivre que la mienne, en l'occurrence, moi qui ai eu la polio à 4 ans. Si vous y êtes confronté dès l'enfance, vous allez apprendre au fil du temps à vivre avec. Tandis que elle est passée de la liberté dans son corps à un emprisonnement.
3: Vous venez d'entendre la voix du violoniste Itzhak Perlman qui confirme le choc de ce diagnostic. Jacqueline Dupré ne sait pas quoi faire. Elle ne veut pas prévenir Daniel tant qu'il est en Israël. Le chef finira pourtant par apprendre la nouvelle par leur gouvernante. Un monde s'effondre. Zubin Mehta, qui était avec Barenboim à ce moment-là, se souvient. Nous ignorions tout de la maladie. Alors j'ai appelé un ami médecin. Dany s'est approché de l'appareil pour pouvoir entendre ce qu'il disait. C'est ainsi qu'il a appris pour la première fois la tragédie qui allait bouleverser sa vie.

0: Jacqueline, elle, réfléchit. Elle ressent presque une forme de soulagement en prenant conscience que les symptômes qu'elle ressentait depuis des années étaient bien réels. Puis elle se renseigne, elle aussi, sur cette maladie dont elle ne connaît que le nom. Aux côtés de Daniel, elle écoute le médecin lui présenter différents scénarios de son évolution. Barenboim raconte. Il s'avère que le pire scénario qu'il a évoqué, une forme de sclérose à progression rapide avec une espérance de vie d'environ 15 ans, a été le bon, confie-t-il. Il ajoute. Jackie espérait retrouver une vie normale et remonter sur scène. Elle affichait un courage admirable, mais c'était aussi une excellente actrice. Au fond, elle était terrifiée. Le couple vit dans l'espoir que les périodes de rémission soient nombreuses. Jacqueline espère reprendre le violoncelle et même avoir des enfants. Ils vont tous deux surmonter cette épreuve, pense-t-elle. Mais en réalité, ils sont terrorisés. Pour ne rien arranger, la presse s'empare de la nouvelle. « Dupré ne jouera plus jamais », titre le Daily Mail. Le 6 novembre, Barenboim tient une conférence de presse donnant des nouvelles positives de Jacqueline et affirmant qu'elle mène une vie normale à la maison. Daniel Barenboim, tout juste 30 ans, est au sommet de sa carrière et il est perdu. Il doit faire face à de nombreux soucis administratifs, médicaux et domestiques. Il est désemparé, déprimé et tiraillé. Il ne veut pas laisser Jackie, mais il sent aussi qu'il a besoin de faire de la musique et ses proches l'encouragent à poursuivre sa carrière. On m'a proposé des postes de chef d'orchestre principal au Philharmonique de Londres, puis au Philharmonia Orchestra, raconte-t-il. Mais la principale raison pour laquelle je n'ai pas accepté de rejoindre un orchestre londonien était que Jackie était déjà malade et que je n'aurais pas pu assumer un poste qui m'obligeait à vivre à Londres. En 1974, on m'a proposé le poste de directeur musical de l'Orchestre de Paris, que j'ai accepté. Lorsque j'ai pris mes fonctions en septembre 1975, j'ai transféré ma base de Londres à Paris. Jackie l'a encouragée à accepter le poste. Elle ne veut pas être un fardeau. Elle tente, comme elle peut, de relativiser. Écoutez-la en 1977.
1: Ça m'a demandé un effort considérable d'accepter la maladie, oui, parce que j'étais très effrayée. Et il m'a fallu du temps pour réussir à faire face à ce qui m'arrivait. Mais en un sens, je peux dire que j'ai de la chance. Parce que le répertoire du violoncelle est limité, j'avais déjà fait presque tout ce que j'aimais, et je peux considérer que j'ai eu une vie musicale bien remplie.

0: De l'autre côté de la Manche, Daniel Barenboim l'appelle tous les jours. Il fait attention à ce que sa femme ne soit jamais seule et reçoive la visite de leurs amis. Piatigorsky, William Pleas, Itzhak Perlman viennent régulièrement la voir. Daniel Barenboim essaye tant qu'il le peut de motiver son épouse en lui disant d'étudier la théorie de la musique ou en la faisant participer à des concerts. En 78, elle sera par exemple la narratrice de Pierre et le loup de Prokofiev.
1: Peter and the Wolf. Each character in this tale is represented by a different motive and by a different instrument. 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The duck by the oboe.

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L'état de Jackie se détériore rapidement. Lorsque la violoncelliste entend parler d'un nouveau traitement à New York, elle n'hésite pas. Pleine d'espoir, elle se rend dans la ville au printemps 75. L'expérience sera catastrophique. Jacqueline Dupré a quitté Londres debout, elle revient de New York en fauteuil roulant. En Angleterre, elle avait toujours été choyée. Mais aux États-Unis, le personnel médical ne l'a pas ménagée. Les médecins ont été clairs, cette maladie va la tuer. Difficile à accepter pour Jackie, dont la santé se détériore soudainement si vite que certains médecins pensent qu'elle n'a plus que 2 mois à vivre. Jacqueline est au plus mal, on prie Daniel Barenboim de revenir à Londres pour veiller sa femme. Pourtant, à son contact, Jacqueline reprend des forces et se remet.

0: Elle organise alors sa vie autour d'une même routine. Le matin, elle voit des médecins, puis elle déjeune avec des amis, se repose l'après-midi et lit le soir. Lorsque Daniel Barenboim rentre de Paris le week-end, il la couvre de cadeaux et l'emmène au restaurant. Il est attentif à ses besoins et lui conseille d'enseigner ce qu'elle accepte finalement.
1: À ma surprise et ma satisfaction, j'arrive à m'exprimer par les mots. Avant, je croyais avoir besoin de mon instrument pour illustrer ce que je voulais faire passer aux étudiants. Mais j'y arrive par la parole et ça me fait très plaisir.
0: Des violoncellistes de toute nationalité viennent prendre des leçons ou recevoir des conseils dans la maison de Jacqueline Dupré. De très jeunes et inexpérimentés musiciens, mais aussi des instrumentistes confirmés. Raphaël Wolfisch, Steven Isserlis et Yo-Yo Ma en font partie. Ce dernier gardera un souvenir ému de ses rencontres avec la musicienne. Il joue d'ailleurs son violoncelle, le Davidoff.
2: Quand je joue sur ce violoncelle, d'abord, je garde tellement de mémoire des disques que Jacqueline Dupré a enregistré sur l'instrument et que la première fois que j'ai joué sur cet instrument, il me semblait qu'il y a la mémoire de Jacqueline sur l'instrument.
0: Les cours qu'elle donne chez elle le samedi après-midi rencontrent un tel succès qu'on lui propose d'animer des masterclass. Elle en est heureuse, même si se montrer diminuée en public reste difficile. Cela lui demande beaucoup de courage, d'énergie et de concentration. Au printemps 79, elle accepte que la BBC diffuse l'une d'entre elles. Pourtant, à cette époque, Jacqueline Dupré est déjà très fatiguée et souffre de troubles de la mémoire. Mais l'enseignement l'aide beaucoup, non seulement pour maintenir un lien avec le violoncelle, mais aussi pour verbaliser le processus d'interprétation. Elle parle, elle mime, elle chante, compare les notes à des couleurs. Comme un peintre appliquant une myriade de nuances à sa toile, elle dit à ses élèves que chaque note a sa propre couleur émotionnelle. En juillet 76, Jacqueline est dans le public pour écouter Barenboim diriger la 9e symphonie de Beethoven sur les marches de la cathédrale Saint-Paul lors du concert d'ouverture du City of London Festival. Après le concert, le couple rencontre Ruth Ann Kennings, une infirmière qui s'est occupée de Jacqueline à l'hôpital quelques années auparavant. Il lui propose de l'engager à plein temps pour s'occuper de la violoncelliste. Les infirmières s'étaient succédées dans la maison du couple Barenboim sans qu'aucune ne les satisfasse pleinement. Ruth Ann Kennings accepte le poste et restera auprès de Jackie jusqu'à la fin de sa vie.

0: Paul Roussan, écrit la biographe Elizabeth Wilson, s'occuper de Jackie était une vocation et sa profonde foi évangélique l'aidait dans cette tâche. Le rôle joué par l'infirmière dans la vie de Jacqueline Dupré sera pourtant controversé, comme l'écrit Carol Easton dans sa biographie. Chrétienne évangélique convertie, elle affirmait que sa mission divine était de veiller sur Jacqueline Dupré. Si nul ne conteste que son dévouement constant ait contribué à prolonger la vie de la violoncelliste, l'impact de sa présence sur la qualité émotionnelle de cette existence demeure vivement débattu. Les proches de Jacqueline étaient divisés. Certains considéraient Roussan comme une sainte, tandis que d'autres jugeaient que son manque de sensibilité avait intensifié la frustration et la souffrance de l'artiste au cours de ces dernières années. Jacqueline elle-même répétera à la toute fin de sa vie qu'elle déteste son infirmière. Beaucoup de ses proches affirment malgré tout que Roussan n'avait qu'un but, que Jackie puisse mener une vie aussi épanouie que possible. Elle veillait donc à ce que la musicienne soit impliquée dans toutes les décisions concernant ses soins et sa maison. Elle l'aidait à se sentir belle, élégante, à redécorer et à cacher tous les accessoires liés à son invalidité. Elle l'accompagnait aussi au concert pour que Jacqueline puisse entendre ses amis jouer. Il est important pour la violoncelliste d'être entourée et elle apporte aussi son aide à d'autres malades, comme le dit Ruth Ann Cannings en 2000.
1: Je me souviens qu'elle me répétait souvent : j'ai un mari qui m'aime, des amis qui m'aiment, je tais-toi. Et les gens qui ont une sclérose en plaques et qui n'ont pas tout ce soutien, comment est-ce qu'ils font ? Et à partir de là, elle a commencé à passer des coups de fil. Les gens étaient complètement abasourdis d'avoir Jacqueline Dupré au téléphone. Ce qu'elle voulait, c'était savoir que les autres auraient accès à une véritable qualité de vie, tout comme elle.
0: Jacqueline Dupré confirme.
1: Il y a des milliers de personnes qui ont cette maladie. C'est dur à accepter. Mais j'ai eu des gens merveilleux qui m'ont aidé, beaucoup de gens. Dans ce sens, je crois que j'ai eu de la chance. Peut-être qu'on apprécie d'autant plus les belles choses qui restent possibles. L'amitié est devenue d'autant plus précieuse, moins fugace que quand j'étais occupée à voyager tout le temps.

Jacqueline Dupré a toujours hâte de retrouver son mari, même si leur relation est difficile. Quand la violoncelliste a appris qu'elle était malade, elle lui a dit qu'il devait se sentir libre de divorcer et de pouvoir fonder une famille, ce que ce dernier a évidemment refusé. Mais au fil des années, leur relation a évolué, comme le note Elizabeth Wilson. Alors que l'état de santé de Jackie se détériorait et qu'elle se repliait de plus en plus sur elle-même, il devint inévitable que Daniel prenne quelques distances affectives. Dans les années 80, il commença à réduire ses visites à Londres. À cette époque, il avait totalement perdu l'espoir de la voir guérir. Elle ne posait pas de questions, mais au fond d'elle-même, elle n'aurait sans doute pas été surprise d'apprendre qu'à 40 ans, Daniel ressentait le besoin de fonder une vie avec une femme qui pourrait lui donner des enfants. Le photographe Clive Barda, ami de Daniel Barenboim, ajoute que ce dernier était, je cite, « d'une loyauté héroïque », tout en soulignant que la situation avait évolué lorsque Jacqueline n'avait plus été en mesure de partager la vie domestique attendue d'une épouse. Avec le temps, poursuit-il, l'apparition d'autres relations semblait inévitable. Il lui rendait visite toutes les deux semaines jusqu'à la création de sa nouvelle famille à Paris, après quoi ces visites se sont espacées. Jacqueline, elle, attendait énormément de lui et demeurait en quête d'affection. Selon lui, ils avaient fini par devenir des étrangers l'un pour l'autre. Daniel Barenboim a effectivement rencontré une autre femme à Paris, la pianiste Elena Bashkirova. Elizabeth Wilson explique. Dans sa décision de partager sa vie entre deux foyers, Daniel Barenboim bénéficia de la compréhension et de la sympathie de ses amis, ainsi que de sa compagne Elena Bashkirova. Ceux qui connaissaient les secrets de sa vie privée n'auraient jamais songé à les révéler, témoignant ainsi de leur loyauté envers Daniel et Jackie. Il ne faisait aucun doute que Daniel faisait preuve à son égard d'un grand sens des responsabilités, nourri par l'amour qu'il continuait à lui porter. Hilary, elle, apprendra que Daniel avait une autre famille après la mort de sa sœur. « J'étais stupéfaite », écrit-elle, « je ne savais rien de cette autre vie. Après réflexion, j'ai compris comme il était vital pour lui d'avoir le soutien d'une famille. » Cela ne changeait pas la tendresse qu'il avait pour Jackie. Il a tout fait pour qu'elle ne manque de rien. Jacqueline, elle aussi, a besoin d'amour. Elle le fait savoir aux hommes qui lui rendent visite. Son franc-parler, d'ailleurs, les déroute. Elle reste une femme dont la sexualité est toujours active et elle le fait savoir sans détour, de manière très crue. Plus Jackie était diminuée, plus elle prenait plaisir à choquer ses visiteurs, confirme sa sœur, qui ajoute... La jeune fille espiègle qui prenait tant de plaisir aux blagues osées devenait maintenant vulgaire. Sa frustration était terrifiante. Ses exigences envers les hommes s'expliquaient sûrement par un déficit de contrôle comportemental et une désinhibition liée à la maladie, explique l'un de ses médecins, le docteur Limentani, qui regrette que beaucoup des visiteurs de Jackie aient pris ses propos pour argent comptant. Hilary rend visite à sa sœur dès qu'elle le peut. Mais les liens affectifs entre les deux femmes ne sont plus les mêmes depuis la relation de Jackie avec son beau-frère. Ses parents, Iris et Derek, lui rendent aussi visite. Mais Iris peine à renouer un lien chaleureux avec sa fille. Peut-être lui est-il difficile d'accepter la maladie de celle qu'elle a soutenue jusqu'au sommet. Selon son fils, Piers, c'est surtout un profond sentiment de culpabilité qui l'habite. Ai-je entraîné Jacqueline sur une mauvaise voie ? Aurais-je dû l'encourager à mener une vie plus ordinaire, l'empêcher de jouer autant ? Iris Dupré est profondément bouleversée.

0: À partir de 1981, la santé de Jacqueline se détériore à nouveau, non seulement physiquement, mais aussi mentalement. Son élocution devient confuse, ses membres se sont affaiblis et la maladie affecte désormais également certaines zones de son cerveau. La frustration s'empare de Jacqueline Dupré. Elle se met à critiquer ses amis et en veut aux deux personnes dont elle dépend le plus, Daniel et Roussane, son infirmière. Elle la compare à une geôlière, se mettant à se moquer d'elle, de sa foi religieuse. Elle ne supporte plus celle qu'elle appelle Miss Chasteté. Son frère, Piers, se souvient avec tristesse de sa méchanceté envers sa famille et ses amis. La Jackie que j'avais connue s'effaçait peu à peu, remplacée par quelqu'un à la personnalité opposée, écrit-il. En 83, Daniel Barenboim achète un appartement adapté à l'état de sa femme. Les trois années suivantes sont une longue descente aux enfers pour la musicienne qui enchaîne les complications médicales. Jackie ne peut plus se battre. Le dimanche 18 octobre 1987, on demande à Daniel Barenboim de rentrer. Jacqueline Dupré s'éteint le lendemain.
1: Décès hier soir à Londres à l'âge de 42 ans de Jacqueline Dupré. Cette violoncelliste britannique de renommée internationale souffrait depuis 14 ans d'une sclérose en plaques. Frappée par la maladie au sommet de sa carrière, elle avait dû renoncer à la scène et se consacrait depuis plusieurs années à l'enseignement de la musique. Jacqueline Dupré avait épousé en 1967 le pianiste et chef d'orchestre Daniel Barenboim.

0: Avec elle, on vivait le sublime, disait le baryton Dietrich Fischer-Dieskau. Malgré une très courte carrière, Jacqueline Dupré aura durablement marqué toute une génération de musiciens et de mélomanes. Son intuition, sa liberté, sa spontanéité, ce mot qui est revenu sans cesse dans notre série, ont fasciné le public du monde entier. Et son destin tragique l'a malheureusement fait entrer dans la légende. Sa vie fut un tourbillon, comme si son engagement musical avait été d'autant plus intense qu'elle se savait condamnée. Elle restera pour tous une artiste d'une extrême bonté, une musicienne au talent incomparable, une héroïne musicale sacrifiée. Il nous reste d'elle les documentaires, où elle apparaît heureuse et rayonnante. Il nous reste d'elle les enregistrements, où son intensité musicale, son engagement et son interprétation toujours sur le fil troublent parfois, mais touchent invariablement. Des témoignages intemporels qui nous rappellent à quel point Jacqueline Dupré était une artiste unique qui a influencé toute une génération de musiciens et d'artistes, comme ici Marie-Christine Barrault.
1: Le jour où j'ai vu pour la première fois Jacqueline Dupré dans une émission de télévision, que je l'ai à la fois vue et entendue, je dois dire qu'alors là j'ai fait une identification totale. J'aurais voulu renaître, j'aurais voulu être Jacqueline Dupré, j'aurais voulu jouer du violoncelle, j'aurais voulu être le violoncelle de Jacqueline Dupré, j'aurais voulu être sa beauté, son rayonnement, sa jeunesse. Et quand on pense qu'elle est passée dans notre monde comme un météore et qu'elle nous a laissé tellement de choses en même temps. Bon, en même temps, il y a cette histoire d'amour extraordinaire avec Barenboim, et je pense que c'est, quand on les entend jouer ensemble, je crois qu'on est transporté à la fois dans un autre monde, le monde de l'amour, et qui est si proche et si lié à celui de la mort.

0: Cette série est basée sur les deux biographies de Jacqueline Dupré, signées Elizabeth Wilson et Carol Easton, ainsi que sur le livre Hilary and Jackie de Hilary et Pierce Dupré. Les archives sont issues de l'INA ainsi que du documentaire Génie et Tragédie d'Allegro Film. Merci à Céline Parfenoff qui a réalisé cette émission avec Delphine Baudet et Amandine Frichoux. Merci à Marguerite Capel et Damien Jacobé pour les traductions, à Jeanne Lerche et à Mylène Touchet. 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
0: Pour notre dernier Beethoven de la semaine, on retrouve nos amis musiciens en trio. Pinchas Zukerman, Daniel Barenboim et Jacqueline Dupré. C'est le troisième trio de Beethoven donc.

Un mouvement du troisième trio de Beethoven avec notre trio préféré, Pinchas Zukerman, Daniel Barenboim et Jacqueline Dupré. Je voulais revenir sur le tout dernier enregistrement de la violoncelliste, les sonates de Chopin et de Franck avec Daniel Barenboim. On en a parlé dans ce septième épisode. On clôt cette grande saga Jacqueline Dupré avec un disque enregistré en concert à Philadelphie le 23 janvier 70. Peu de temps avant que le couple Barenboim ne se sépare et que la violoncelliste s'installe chez sa sœur et son beau-frère. Il donnait ce soir-là le premier concerto de Saint-Saëns. Il l'avait déjà enregistré en studio quelques années plus tôt avec le New Philharmonia. Mais je trouve qu'il y a de l'urgence dans cette seconde version de concert. Une interprétation à fleur de peau, presque tendue, que vous allez pouvoir écouter dans son intégralité puisque ce concerto fait à peu près un quart d'heure. C'est donc donné à Philadelphie pour le 125e anniversaire de la naissance de l'orchestre de la ville.

0: le premier concerto de Saint-Saëns, Jacqueline Dupré, l'orchestre de Philadelphie, dirigé par Daniel Barenboim. Merci à tous d'avoir suivi cette série, cette grande saga consacrée à Jacqueline Dupré. Jacqueline Dupré, le tourbillon d'une vie. 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

0: belle matinée d'été sur France Musique. Tout de suite, rejoignons Carole Beffa qui nous dévoile l'univers de Claude Debussy.
1: Debussy, le coin des enfants. Pour vous permettre de mieux connaître l'univers de Debussy, je vous invite dans son atelier pour une visite qui durera 4 émissions. Afin de vous familiariser avec ce qui fait la singularité du langage de ce compositeur, je m'appuierai sur des exemples que je jouerai au piano. Quelques thèmes me tiennent à cœur. C'est ainsi qu'au fil des émissions, on croisera l'enfance, la présence de la nuit, l'influence de la poésie et cette manière si particulière qu'a Debussy de faire naître la musique du silence.

Je montrerai aussi comment la matière orchestrale se fait chez lui lumineuse, picturale. Comment les formes héritées du passé se renouvellent à la faveur de titres énigmatiques. Ses préludes suggèrent plus qu'il n'affirme. Ses études sont autant d'expérimentations sonores. Il sera aussi question de narration et de dramaturgie. Une dramaturgie sans théâtre, où tout se joue dans l'allusion, l'émergence, le retrait. Aujourd'hui, c'est dans le coin des enfants que je vous invite. Je me souviens avec une netteté particulière de la première fois où j'ai rencontré le nom de Debussy. J'avais alors 6 ou 7 ans. Parmi les nombreux 33 tours de la discothèque familiale, il s'est trouvé un disque qui a irrésistiblement attiré mon regard. Sa pochette, illustrée et flamboyante, ressemblait à une image tirée d'un livre pour enfants. On y voyait une grande femme à l'abondante chevelure rousse, debout près d'une colonne blanche, vêtue élégamment d'une robe longue au dégradé orange et jaune. Son attitude était pensive. Autour d'elle s'affairaient un berger et une bergère se tenant par la main, un marquis et une marquise se faisant la révérence, des poupées vêtues de costumes éclatants qui marchaient d'un pas décidé et, adossé à la colonne, un jeune garçon soufflant dans un instrument que j'ai cru être une trompette. Il y avait aussi une pagode rouge à étages, le tout dans un décor de plantes et de fleurs entrelacées où voletait un papillon. Le fond, jaune et orangé, diffusait une atmosphère de féerie. Ce tableau était un univers en soi, où enfance et fantaisie se mêlaient. Dans ma tête est venu s'esquisser tout un monde enchanté, peuplé de princes et de princesses.

puis il y avait ces noms, en grosses lettres. Claude Debussy et Samson François. J'ignorais alors, bien sûr, que Debussy lui-même, dans sa jeunesse, s'amusait à signer Debussy en deux mots avec la particule. Sans doute prenait-il plaisir à mystifier son entourage en se prêtant une origine aristocratique. Dans ce disque qui comprenait Children's Corner, Estampes, Suite Bergamasque et Pour le piano, je n'avais évidemment pas saisi à l'époque les clins d'œil que l'illustrateur avait glissés aux différentes pièces. Pagode et Jardin sous la pluie, extrait des Estampes, et, issu de Children's Corner, La sérénade à la poupée, Le petit berger et Le Gollywog, ce personnage de chiffon figurant un enfant noir aux cheveux crépus.

D'autres choses m'intriguaient dans ce disque, ce que je prenais pour un petit escargot et qui se révéla être la signature minuscule d'un pat, resté pour moi jusqu'à ce jour énigmatique. Il y avait aussi l'une des trois photos que contenait le livret accompagnant le 33 tours et qui montrait un enfant juché sur un tricycle déguisé en cheval. J'ai su, plus tard, que c'était une photo assez célèbre de Debussy à l'âge de 5 ans. Quand j'ai posé le disque sur la platine, j'ai été comme emporté par une sensation nouvelle.

La musique ne ressemblait en rien à celle que j'avais l'habitude d'entendre. Elle respirait la magie, avec ses sonorités inédites, raffinées et capricieuses. L'illustration de couverture était naïve et éclatante. Le son du piano, au contraire, semblait naître de l'intérieur, secret, subtil.

C'était Samson François dans Pagode. Jusqu'à mes 9 ans, en dehors des incontournables classiques favoris, mes doigts d'apprenti pianiste n'avaient abordé que du Bach, le petit livre d'Anna Magdalena, les inventions à 2 et 3 voix, du Mozart, avec les 20 pièces enfantines du recueil intitulé « Ce que Mozart a joué et composé entre 4 et 6 ans », ou encore du Schumann, son album pour la jeunesse. Mon premier Debussy fut l'arabesque numéro 1 et ma découverte d'un monde riche en couleurs et en parfums insoupçonnés. La seconde arabesque, que je m'empressais de déchiffrer tout seul maladroitement, a confirmé mon impression. La musique de Debussy, décidément, s'écartait des règles rigides des époques baroques, classiques et romantiques. Je la trouvais plus improvisée, plus libre, et en cela, infiniment envoûtante.

C'était l'arabesque numéro 2 dans une transcription pour harpe par Marie-Pierre Langlamet. Plus tard, j'ai su que si ces deux arabesques de Debussy s'inscrivent, malgré leur apparente délicatesse, dans l'héritage résolument expressif de compositeurs comme Grieg ou Schumann, elles sont surtout connues pour avoir ouvert une voie musicale nouvelle. Celle d'une ligne mélodique souple, sinueuse, suspendue, portée par une harmonie qui semble jouer avec l'équilibre. Debussy reviendra souvent sur cette idée de divine arabesque. Il en reconnaissait l'origine dans la fluidité du chant grégorien que l'art de Bach avait mené à son aboutissement. Chez le cantor, la ligne musicale, à la fois libre et maîtrisée, a atteint la perfection. Tandis que je m'exerçais aux arabesques, comme j'étais resté fan du disque de Samson François de ma petite enfance, j'ai demandé à ma professeure de piano si je pouvais m'essayer aux morceaux qui s'y trouvaient. Elle choisit pour moi les Children's Corner, qu'elle jugeait les seuls abordables au niveau où j'en étais. Mes parents avaient, je ne sais comment, mis la main sur un exemplaire de l'édition originale de 1908. La bizarre illustration qui en ornait la couverture me plongea à nouveau dans une atmosphère de rêve. Le fond en est clair, semé de petits points. Il évoque un papier décoratif, ou plutôt une neige légère, peut-être une allusion à la quatrième pièce du recueil, The Snow is Dancing. Debussy a dessiné une figure insolite, une tête d'enfant, vaguement cauchemardesque, un large visage brun, aux yeux ronds et étonnés, barré d'une bouche rouge vivement colorée. Est-ce, comme je le pense à présent, une représentation du fameux Gollywog? La tête flotte en l'air, comme un ballon de baudruche, relié par un long fil mince à un tout petit éléphant. Le titre, Children's Corner, en lettres capitales, apparaît en haut à gauche dans un petit cartouche rectangulaire, tandis qu'en bas à droite figure la signature de Debussy, nerveuse, élégante. En contraste, le tracé du dessin semble simple, un peu maladroit, enfantin. Les couleurs sont réduites, brun, rouge, beige pâle, et l'espace est largement laissé vide, ce qui renforce la poétique étrangeté de l'image.

Vous venez d'entendre la dernière des pièces du cycle Children's Corner sous les doigts de François Dumont, Corleywalk's Cakewalk. Qu'est-ce donc que ce cakewalk? Cette danse syncopée en forme de marche a été inventée par les Noirs du sud des États-Unis pour moquer les balles de leurs maîtres blancs. Elle est à l'origine du ragtime. Parvenue en Europe via le music hall, elle intéressa les musiciens de tradition classique. C'est ainsi que Debussy a composé deux cakewalks, non seulement celui du Corleywalk, mais l'un de ses préludes, le sixième du deuxième livre, qu'il a intitulé « General Levine, Eccentric ».

C'était Général Levine Eccentric sous les doigts de Vesta Shimkus. Pour en revenir à la partition du Children's Corner, je me rends compte maintenant à quel point sa couverture reflétait parfaitement l'univers de la suite pianistique. Fantasy, humour discret, poésie. À l'époque, la dédicace de Debussy m'amusait sans que je la comprenne vraiment. À ma chère petite chouchou, avec les tendres excuses de son père pour ce qui va suivre. Et surtout, j'ignorais que dans ce recueil dédié à sa fille chouchou, alors âgée de 3 ans, le but du compositeur n'avait pas été de vouloir illustrer la musique de manière descriptive, mais plutôt de suggérer le regard d'un enfant sur le monde. Je m'interrogeais. Pourquoi ces titres anglais, Jimbo's Lullaby, Serenade for the Doll, The Snow is Dancing, The Little Shepherd, Collywood's Cakewalk, et ce mystérieux Docteur Gradius at Parnassum?

C'était Docteur Gradus ad Parnassum sous les doigts d'Aldo Ciccolini. Qu'est-ce qu'un Gradus ad Parnassum ? Par cette locution latine signifiant « monter au Parnasse », on désigne un ouvrage pédagogique traitant de littérature, de musique, d'art en général, Parnasse faisant allusion au mont qui, dans la mythologie gréco-latine, est le séjour des neuf muses, déesses des arts. En musique, plusieurs albums d'exercices musicaux conçus pour délier les doigts des jeunes pianistes ont reçu ce titre, comme ceux de Clementi et de Czerny,

Extrait des variations brillantes en mi bémol opus 14 de Carl Czerny sous les doigts de Stephen Hove. Czerny, que Debussy parodie dans la pièce qui ouvre Children's Corner et qu'il a malicieusement intitulée Docteur Gradus at Parnassum. Dès les premières mesures, on est dans un mouvement vif, léger et régulier, indiqué modérément animé. La musique imite un exercice technique classique, presque mécanique, comme ceux que les élèves répètent pour travailler leur agilité. Mais chez Debussy, rien n'est vraiment mécanique, tout est empreint de finesse et d'humour. Le thème du début repose sur un flux continu de notes rapides et égales qui montent et descendent en motifs réguliers. Cela donne une impression de gamme déguisée, très fluide. Que fait la main droite? Elle joue ses figures rapides en mouvement conjoint, avec une grande légèreté. On a l'impression d'un exercice de doigté, mais stylisé. Que fait la main gauche? Elle accompagne l'autre main de manière simple et stable, souvent avec des notes qui se détachent ou avec de brefs appuis harmoniques qui donnent à la main droite une assise sur laquelle elle peut courir. L'harmonie est claire en Do majeur, c'est cette tonalité de Do majeur que Debussy emploie préférentiellement quand il veut exprimer le mouvement pur, la giration statique. Il le fait dans Mouvement, la troisième pièce de la première série du recueil des images pour piano. Il le fait dans Les tierces alternées, le 11e prélude du 2e livre des préludes pour piano, et aussi dans la première de ses études, celle intitulée « Études pour les cinq doigts ». Détaillons à présent ces trois pièces. Mouvement porte la mention avec une légèreté fantasque et précise. On y perçoit un mouvement continu, tourbillon d'esprit et de malice. Les triolets serrés de double croche, répétés avec insistance, y insufflent une énergie circulaire presque étourdissante.

C'était Mouvement par Michael Levinas. Dans le prélude Les tierces alternées, le caractère neutre et détaché du do majeur donne une impression d'immobilité, alors même que Debussy disait à la pianiste Marguerite Long vouloir que ça tourne dans un rythme implacable. Et en effet, le mouvement giratoire demeure paradoxalement figé. L'ivresse de vitesse s'épuise jusqu'à s'autodétruire. Écoutons Les tierces alternées sous les doigts d'Héloïse Bellacone.

Encore do majeur, une fois de plus, avec l'étude pour les cinq doigts, sous-titrée « D'après Monsieur Czerny », en hommage détourné à Karl Czerny, le célèbre pédagogue du piano. On y trouve la même légèreté espiègle que dans « Docteur Gradus ad Parnassum », mais cette fois, la parodie se teinte d'une ironie plus mordante. Dès l'énoncé initial, les premières notes de la gamme de do majeur, amorcées avec une apparente sagesse, sont aussitôt bousculées par des frottements harmoniques inattendus, comme si l'ordre académique se fissurait. Et très vite, l'exercice scolaire, bien rangé et sans relief, se métamorphose en un passage brillant, vif, dansant. Écoutez le début sous les doigts d'Élodie Vignon.

À l'écoute, quel est l'effet produit ? Comme pour Dr. Gradius, on entend à la fois un ou une élève qui s'applique à faire ses gammes et un compositeur qui se plaît à transformer cet exercice scolaire en une pièce à la fois poétique et moqueuse. Car, comme vous l'aurez remarqué, Debussy a introduit des couleurs inattendues, des décalages subtils, comme pour nous dire « c'est bien autre chose qu'un pur exercice ».

Revenons-en à présent à Dr Gradus ad Parnassum, dont l'entrée en matière brillante, ironique et élégante annonce déjà le ton de tout le recueil Children's Corner. Une apparence de sérieux, mais un bouquet d'espièglerie. À peu près au milieu de la partition, Debussy quitte la tonalité de Do majeur. Ce changement d'armure est révélateur de son écriture. Le passage de la mesure 32 à 33, avec l'apparition de deux bémols, fait glisser la musique vers une région plus douce, plus assombrie. On délaisse la clarté un peu mécanique du Do majeur pour aller se fondre dans une couleur plus souple, moins scolaire. Le tempo se ralentit, l'effet produit est celui d'un relâchement. La rigidité de l'exercice s'efface au profit d'une fluidité plus musicale. Puis, le basculement vers 5 bémols accentue encore cette transformation. La sonorité se fait plus voilée, plus lointaine, songeuse. On a quitté l'univers de la pure technique pianistique pour entrer dans une parenthèse poétique. C'est comme si l'élève avait abandonné l'exercice pour se livrer à la rêverie. Dans ce que je viens de vous jouer, le changement d'armure n'est pas une simple modulation fonctionnelle, c'est un véritable changement de lumière. On passe du neutre au coloré, du machinal au sensible. Mesure 45, coup de théâtre, retour brutal au Bécard, retour au monde sans altération du Do majeur. L'effet, très net, est celui d'une remise en place, d'une remise en ordre. Au cours des épisodes en bémol, la musique, échappant à la logique de l'exercice, s'était assouplie, alanguie, parée d'irisation. Le retour au Bécard signe le réveil de l'enfant qui s'était égaré dans ses songes. La clarté revient, les contours se font plus secs, plus lisibles. On retrouve la netteté scolaire du début, son côté automatique et didactique. Mais il ne s'agit pas d'un simple retour en arrière. L'auditeur, que la musique avait entraîné dans des contrées imprécises, moirées, oniriques, ressent désormais le Do majeur autrement. La tonalité est à présent franchement ironique, revivifiée, plus consciente d'elle-même. Le final, c'est à partir de la mesure 57, avec l'indication « en animant peu à peu ». La pièce prend la forme d'une accélération, d'une montée progressive d'énergie. On a l'impression que l'exercice qui, en dépit de malicieux détournements, avait été jusque-là fermement maintenu dans un cadre, s'emballe à présent. Le mouvement devient plus vif, plus nerveux, comme si les doigts prenaient le dessus, emportés par une mécanique qui s'auto-alimente. Cette agitation crée une tension jubilatoire. L'élève modèle et applique ses prises au jeu de son zèle. Le voilà emporté dans un enthousiasme débordant, excessif. Cette fin, qui s'est conclue dans une virtuosité assumée, tempérée par la distanciation voulue par le compositeur, s'entend comme une pirouette, un clin d'œil. Un clin d'œil tout à fait dans la tradition des études pianistiques que Debussy reproduit tout en la parodiant. Tout le recueil Children's Corner a été orchestré par le grand compositeur André Caplet. Voici son orchestration de Dr Gradus par l'orchestre de l'ORTF dirigé par Jean Martinon.

l'orchestre de l'ORTF, dirigé par Jean Martinon. Après Dr. Gradus at Parnassum, Jimbo's Lullaby, deuxième pièce du recueil Children's Corner. Les premières mesures vont immédiatement nous plonger dans une atmosphère très différente. On quitte la virtuosité moqueuse pour entrer dans un monde tendre, un peu gauche, maladroit, à l'image de Jimbo, le petit éléphant en peluche. Ce nom de Jimbo rappelle l'éléphant Jumbo, devenu fameux pour être passé de sa savane natale à la ménagerie du Jardin des Plantes de Paris, avant d'être transféré à un zoo de Londres, puis vendu au Cirque Barnum. Durant toute la pièce, le tempo est calme, assez modéré, et surtout, berceur. Mais ce n'est pas une berceuse délicate, elle a quelque chose de massif, on sent le poids de l'éléphant.

À partir de la mesure 9, on entend en surimpression le thème de Dodo l'enfant d'eau. Cette berceuse, peut-être la plus connue des berceuses françaises, est en fait issue d'un ancien carillon qui était sonné pour l'Angélus et dont le compositeur du XVIIIe siècle, Jean-Marie Leclerc, s'inspira pour en faire une contredanse, bientôt devenue une berceuse appréciée des nourrices. Adoptée par Debussy, on a l'impression d'entendre un murmure psalmodié, chanté doucement, mais tout cela sans mièvrerie aucune. La ligne reste subtilement irrégulière, comme si le petit éléphant chantait pour lui-même. Debussy reprend le thème initial de Djembo, mais dans le registre médian et non plus dans l'extrême grave. À la lourdeur de la ligne de basse qui accompagne, s'oppose maintenant la ligne mélodique médiane, souple. Djembo s'affirme peu à peu, sa démarche se fait plus légère. Djembo se met à danser, une danse lente, encore un peu bancale, qui témoigne des efforts de l'éléphanto à se faire gracieux. Le balancement de berceuse est bien établi, Djembo a trouvé son rythme. Quant au thème, ce n'est plus un thème monodique, mais un thème d'accord, dont les poids ponctuent la danse. À partir de la mesure 39, Debussy utilise la gamme par ton, une de ses signatures. Qu'est-ce que cette gamme par ton ? C'est une gamme faite uniquement d'intervalles égaux. Ce qui supprime toute hiérarchie entre les notes. De ce fait, il n'y a plus de tension vers une tonique clairement définie. La musique semble flotter comme suspendue, sans direction précise. Dans le cas de Djembo's Lullaby, l'effet est double. D'une part, la couleur du passage est transformée par un léger dépaysement sonore. On quitte le balancement un peu lourd et familier de la berceuse pour entrer dans quelque chose de plus flou, de presque irréel. Le mouvement perd sa stabilité, il ondule. La ligne paraît glisser, comme si l'éléphanto rêvait ou qu'il vacillait. D'autre part, la gamme par ton introduit une touche d'étrangeté enfantine en parant la pièce d'une couleur naïve, un peu magique. En somme, la gamme par ton a fait basculer la musique d'un monde concret, la danse un peu pataude de l'éléphant, vers un univers vaporeux, onirique, comme si la berceuse avait atteint son but et que le sommeil avait peu à peu envahi le climat de la pièce, brouillant les repères. Mais il n'y a pas que la gamme par ton qui caractérise ce passage. Debussy a aussi introduit des octaves brisées à la main gauche. Quel effet produisent-elles ? Tout d'abord, une impression de légèreté. L'éléphant est un animal massif, ses notes détachées allègent sa démarche. Mais attention, ces octaves brisées devant être jouées piquées vont modifier le caractère. Le balancement lourd du début de la pièce fait place à quelque chose de plus mobile, de presque sautillant. Le discours est en outre devenu plus animé, car la pulsation est désormais vive, nerveuse, Debussy précisant sur la partition un peu plus mouvementée. C'est maintenant comme si Djembo s'éveillait et s'agitait. Sa danse, rythmée par les octaves, est un peu claudiquante. En résumé, si la gamme par ton introduit des couleurs flottantes, l'articulation détachée des octaves brisées introduit, elle, du concret, du percussif, qui vient se superposer au climat ouaté, nimbé de mystère. Au fond, Debussy joue ici sur un contraste expressif. Il garde l'idée de l'éléphant, mais en la transformant. Djembo est moins endormi, plus remuant, plus joueur. À mesure 63, retour au tempo initial. La texture est à nouveau légère, la pédale revenue donne une impression de flou sonore, un procédé typique de Debussy. L'atmosphère est de rechef à la berceuse, avec des accords espacés.

Enfin, on réentend pianissimo le thème « Dodo l'enfant d'or » dont Debussy n'a gardé ici que la tête, comme si l'éléphant Jumbo était tout à fait assoupi. La matière sonore s'est désagrégée doucement jusqu'au silence. Une fin sans rien de dramatique ou de spectaculaire. Je l'ai dit, Children's Corner a été orchestré par André Caplet. Pour la pièce Jumbo's Lullaby, sans surprise, Caplet a choisi une contrebasse pour représenter l'éléphanto. Une vingtaine d'années auparavant, Camille Saint-Saëns, dans son célébrissime Carnaval des animaux, avait déjà consacré un mouvement de sa suite instrumentale à un éléphant et lui aussi avait choisi une contrebasse pour tenir le rôle soliste dans ce mouvement intitulé précisément « L'éléphant ».

Ici, c'est interprété par Michel D'Alberto et Jeanne Sascala à la contrebasse. L'originalité de cet épisode tient au fait qu'à cette contrebasse, instrument grave et massif, parfait pour incarner le pachyderme, Saint-Saëns fait jouer des thèmes tout de légèreté et de grâce, repris du ballet des sylphes de la Damnation de Faust de Berlioz. D'où l'ironie qu'introduit ces passages. Je vous propose d'entendre Jimbo's Lullaby, orchestré par Caplet, dans la version de Jan-Pascal Tortelier, à la tête de l'orchestre d'Ulster.

0: venez d'entendre Jimbo's Lullaby, orchestré par Caplet, dans la version de Yann-Pascal Tortelier, à la tête de l'orchestre d'Ulster. Cette émission était réalisée par Claire Lagarde, prise de son et mixage Jean-Louis Deloncle, attaché de production Camille Jost. Toutes les références sont à retrouver sur le site de France Musique. Le prochain épisode sera consacré à quelques préludes.
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0: Je vous propose une demi-heure de programmation consacrée à Claude Debussy. Pour commencer son quatuor à cordes par le quatuor ébène, avec successivement animé et très décidé, assez vif et bien rythmé, andantino doucement expressif, et pour terminer très modéré, puis très mouvementé et avec passion.

Vous venez d'entendre le quatuor de Debussy par le quatuor Eben avec successivement animé et très décidé, assez vif et bien rythmé, andantino doucement expressif et pour finir très modéré puis très mouvementé et avec passion. À présent, je vous propose d'écouter le Faune, mélodie pour voix et piano, avec Maciej Pikulski qui accompagne José Vandamme.

0: C'était la mélodie Le Faune, José Van Damme avec au piano Maciej Pikulski. M'ont accompagné pendant cette demi-heure Éric Boisset et Claire Lagarde.
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9: Bonjour à toutes et à tous, je suis ravie de vous retrouver pour le 5e volet de notre série d'été « Femmes pionnières ». Aujourd'hui, nous nous intéressons aux compositrices qui ont franchi les portes de l'opéra. Mais avant tout, un petit effort d'imagination. Figurez-vous une maigre Anglaise de 48 ans environ, vêtue d'une robe de couleur indéfinissable en forme de sac, qui déclara avoir étudié jadis à Leipzig. Ce sont les mots du chef d'orchestre, Bruno Walter, pour raconter sa première rencontre avec la compositrice britannique Ethel Smyth. Mais il nous invite à nous méfier des apparences. Ethel Smyth, poursuit-il, avait une âme de feu. La flamme en elle brûlait sans interruption. Qu'elle composa, qu'elle écrivit, qu'elle fit de l'agitation en qualité de suffragette, qu'elle dirigeât un orchestre dans une sorte de kimono ou qu'elle conversât simplement.

Le prélude à l'acte 1 tiré de l'opéra d'Ethel Smyth, The Wreckers, Les Naufragés. Il était dirigé par l'Orchestre Philharmonique de la BBC et Odaline de la Martinez. The Wreckers est le troisième opéra de la compositrice. Il a été créé à Leipzig en 1906. Elle en écrira 7 au total. Le style d'Ethel Smyth, qui a vécu entre 1858 et 1944, est ancré dans le romantisme tardif. Ethel Smyth, ou plutôt Dame Ethel Smyth, puisqu'elle a été anoblie en 1922 par le roi George V, fait figure de pionnière dans le monde lyrique. Elle est la première femme à avoir été jouée au Metropolitan Opera de New York. C'était en 1903 pour son opéra d'Erwald, La Forêt. Ethel Smyth, je vous l'ai dit, avait un tempérament ardent, combatif, déterminé. À partir de 1911, elle participe activement au mouvement des suffragettes qui réclament le droit de vote. Elle compose « The March of Women » qui devient l'hymne du mouvement.

Un jour, Ethel Smyth lance une pierre dans la fenêtre du secrétaire d'État aux colonies, ce qui lui vaut quelques semaines dans la prison londonienne de Holloway. Le chef Thomas Bisham raconte que lorsqu'il est allé lui rendre visite, elle dirigeait un chœur de prisonnières dans la cour avec une brosse à dents en guise de baguette. Et que chantait-elle à votre avis ? The March of Women, bien sûr. Est-ce cette expérience en prison qui lui a inspiré l'une de ses dernières œuvres, The Prison ? L'œuvre raconte le dialogue entre un prisonnier détenu par erreur, tiens, et son âme. Une œuvre sombre, crépusculaire. Elle a été enregistrée pour la première fois en 2020, soit 90 ans après sa création. C'est la dernière grande œuvre de la compositrice.

La soprano Sarah Briley incarnait l'âme du prisonnier dans cet extrait de la symphonie chorale The Prison d'Ethel Smyth. Elle était avec l'Experiential Orchestra, l'Experiential Chorus et James Blackley. Ethel Smyth offre un bel exemple de compositrice couronnée de récompenses et de succès. Depuis Ethel Smyth, une seule compositrice a été jouée au Metropolitan Opera de New York. C'était Kaya Sariao en 2016 avec L'amour de loin.

Un extrait de l'opéra « L'amour de loin », l'Orchestre symphonique allemand de Berlin, le chœur de la radio de Berlin, Kent Nagano et Ekaterina Lekina dans le rôle de Clémence. La partition est signée Kaya Sarriaho, une compositrice née en 1952 à Helsinki, et le livret est d'Amin Malouf. L'amour de loin est le tout premier opéra de Kaya Sarriaho, entre Orient et Occident. Il nous plonge au XIIe siècle avec le troubadour Geoffrey Rudel qui s'embarque pour l'Orient afin de rejoindre Tripoli. Là-bas, dit-on, vit une femme qui incarne son idéal, l'amour pur. Il l'aime à distance sans l'avoir jamais vue et décide de la retrouver. Mais au cours de sa longue traversée, il tombera malade. Il arrivera enfin pour mourir dans ses bras. On écoute un extrait de ses retrouvailles éphémères avec, en plus des interprètes déjà cités, le baryton Daniel Belcher.

0: un extrait de L'amour de loin de Kaya Sarriao, l'enregistrement que nous venons d'entendre avec notamment Kent Nagano et le Deutsche Symphonie Orchester de Berlin a obtenu en 2010 le Grammy Award du meilleur enregistrement d'opéra. Récemment, vous avez peut-être entendu parler de Kaya Sarriao puisque son opéra Innocence a triomphé au Festival d'Aix-en-Provence.
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0: Imaginez, vous avez 9 ans, il fait chaud, vous êtes à la campagne, vous jouez dans la nature en attendant le retour de votre mère. Quand elle revient, sa tête est recouverte de bandages. Vous ne la reconnaissez pas. Et d'ailleurs, est-ce bien elle ? Vous l'avez compris, il y a de quoi s'inquiéter et même les berceuses virent au cauchemar.

Nous écoutons la bande originale du film d'angoisse Good Night Mummy. Elle a été confiée à la compositrice autrichienne Olga Neuwirth. Élève de Tristan Murail, elle est proche de l'écrivaine Elfriede Jelinek, prix Nobel de littérature.

Elle compose également sur des textes de Paul Auster. Pour cette figure de proue de la musique contemporaine, le cinéma est un terrain de jeu. Elle a d'ailleurs écrit une musique sur le film Lost Highways de David Lynch. Son très beau parcours atteint son apogée en 2019 avec la création de son premier grand opéra, Orlando, à l'Opéra de Vienne. C'était la première fois que l'institution accueillait une création féminine. Et quelle création ! Son adaptation du texte de Virginia Woolf est revisitée à l'aune du féminisme radical. Le livret nous conte l'histoire d'un noble anglais sous la reine Elisabeth I qui traverse les époques et moult péripéties avant de devenir une écrivaine dans les années 20. Un homme qui change de sexe et sur scène que des femmes, voilà de quoi faire trembler les murs de l'institution. Un autre opéra qui met en scène un monde régenté par des femmes, c'est, tenez-vous bien, La Liberazione di Ruggiero dall'Isola di Alcina, composé par Francesca Caccini et qui date de 1625. Le livret de Ferdinando Saracinelli s'inspire des chants de l'Orlando Furioso. Alcina et Melissa, deux magiciennes, convoitent toutes deux le cœur du chevalier Ruggiero. Alcina le retient prisonnier dans son jardin. Tout comme ses autres amants d'ailleurs, qui sont tous transformés en plantes

Deux extraits de la Liberazione di Ruggiero dall'Isola di Alcina de Francesca Caccini avec les chœurs et orchestres, la Pifarescia et Alabastrina que dirigeait Elena Sartori. Cet opéra serait le tout premier opéra de l'histoire à être composé par une femme. La musicologue Eva Weisweiler nous dit que dans cette partition, les rapports de pouvoir entre les sexes sont complètement inversés. C'est un monde à l'envers qui est présenté sur la scène. Il faut dire que la famille Caccini, une famille de musiciens, est protégée par les Médicis. Cet opéra peut être envisagé comme le reflet de la cour de cette puissante famille florentine où les régentes Christine et Marie-Madeleine régnaient d'une main de maître. L'époque baroque italienne est florissante pour les compositrices. Elles parviennent même à se faire publier. On compte surtout des œuvres sacrées écrites par des religieuses au sein de leur monastère, comme par exemple Isabella Leonarda. Le talent de Francesca Caccini, qui est également une chanteuse renommée, sera reconnu par ses pairs. L'opéra que nous venons d'entendre a d'ailleurs été créé à la Villa di Poggio Imperiale de Florence avant d'être joué 4 ans plus tard en Pologne. Le rayonnement de cette compositrice dépassait les simples frontières de l'Italie.

0: Nous sommes toujours avec Francesca Caccini et la Liberazione di Ruggero dall'Isola di Alcina, et toujours les mêmes interprètes. Cet opéra est le seul de la compositrice qui soit parvenu intégralement jusqu'à nous. Il démontre son écriture virtuose et parfaitement maîtrisée. Une partition qui s'inscrit dans la lignée de l'Orfeo de Monteverdi, composé 20 ans plus tôt.
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0: Céphale et Procris d'Elisabeth Jacques et Delaguerre serait le premier opéra à être composé par une femme en France. Adapté des Métamorphoses d'Ovide, il est représenté pour la première fois en 1694 à l'Académie royale de musique. Mais Elisabeth Jacques et Delaguerre, qui était une enfant prodige, est surtout célébrée pour ses pièces dédiées au clavecin et ses cantates. Placée sous la protection officielle du Roi Soleil, son opéra ne rencontre pas le succès pourtant bien mérité, car sa partition atteint des sommets d'expressivité.

Daniela Dolci dirigeait l'ensemble Musica Fiorita dans ces deux extraits de Céphale et Procris d'Elisabeth Jacquet de la Guerre. Nous entendions le haut-contre Achim Schulz dans le rôle de Céphale. Restons en France et glissons-nous dans les rangs de l'Académie de musique de Paris. Nous sommes le 14 novembre 1836. Ce soir se joue un opéra, La Esmeralda de Louise Bertin. Tout le gratin parisien est réuni pour cette représentation très attendue qui réunit a priori tous les ingrédients du succès. Une musique inventive, dramatique et un livret réalisé par un des plus grands écrivains français, Victor Hugo, qui a adapté pour la scène son roman Notre-Dame de Paris. Après 5 années de collaboration avec Hugo et pas moins de 86 répétitions, le rideau se lève enfin sur cette œuvre majeure de Louise Bertin.

0: La superbe romance chantée par Esmeralda au début de l'acte 4 de l'opéra « La Esmeralda » de Louise Bertin, ici incarnée par Maya Boug. Elle était entourée de Laurence Foster et l'Orchestre National de Montpellier, un enregistrement live qui date de 2008. C'est la première fois que cet opéra était rejoué depuis 172 ans. Sa création au XIXe siècle s'est soldée par un échec très violent pour la compositrice. Avec ce quatrième opéra, elle connaîtra un déclin inexorable et ne s'en remettra pas. Il faut dire que Louise Bertin était la fille du directeur du Journal des Débats, un orléaniste proclamé, et que Victor Hugo n'avait pas que des amis. La critique s'est déchaînée. Berlioz, qui a conduit les répétitions, puisque la jeune Louise ayant été atteinte par la poliomyélite, ne pouvait se déplacer qu'avec des béquilles. Il raconte cet échec dans ses mémoires. Cette œuvre d'une femme dont le seul tort était d'appartenir à la famille des directeurs d'un journal puissant, dont un certain public détestait alors la tendance politique, cette œuvre de beaucoup supérieure à tant de productions que nous voyons journellement réussir, ou du moins être acceptée, tomba avec un fracas épouvantable. Mais laissons le dernier mot à Victor Hugo, à ses phrases lyriques et son emphase romantique. « L'avenir, dit-il, n'en doutez pas, mon ami remettra à sa place ce sévère et remarquable opéra, déchiré à son apparition avec tant de violence et proscrit avec tant d'injustice. Le public, trop souvent abusé par les tumultes haineux qui se font autour de toutes les grandes œuvres, voudra enfin réviser le jugement passionné, fulminé unanimement par les partis politiques, les rivalités musicales et les coteries littéraires, et saura admirer un jour cette douce et profonde musique, si pathétique et si forte, si gracieuse par endroits, si douloureuse par moments. Création où se mêle pour ainsi dire dans chaque note ce qu'il y a de plus tendre et ce qu'il y a de plus grave, le cœur d'une femme et l'esprit d'un penseur. Séchez vos larmes et un peu d'humour à présent avec Germaine Taillefer et ce petit opéra radiophonique enlevé, un pastiche dans le style de Rossini.
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1: Un pastiche d'opéra daté de 1955, signé Germaine Taillefer. Monsieur Petit Pois achète un château, opéra bouffe humoristique, est une commande de Jean Tardieu, alors directeur de l'ORTF, sur un livret de Denise Santor. Cette partition est à part dans l'œuvre de Germaine Taillefer, qui côtoie peintre, sculpteur et appartient au groupe des Six, fondé au début des années 20. Il réunit notamment Darius Milhaud et Georges Auric, et ses deux figures tutélaires sont Cocteau et Satie. On doit au groupe des Six une œuvre commune, Les Mariés de la Tour Eiffel.

La valse des dépêches et le quadrille de Germaine Taillefer, composé pour le ballet collectif Les Mariés de la Tour Eiffel, auquel ont également contribué Georges Auric, Arthur Honegger, Darius Milhaud et Francis Poulenc. Une œuvre créée pour la première fois à Paris au Théâtre des Champs-Élysées. Nous l'écoutions dans une version du Philharmonia Orchestra et de Geoffrey Simon. Germaine Taillefer reste une figure assez peu connue. La légèreté apparente de certaines de ses pièces ou de certains titres d'œuvres ont pu la discréditer en la faisant passer pour une compositrice peu sérieuse. Mais chez elle, la légèreté n'est jamais éloignée de l'élégance. Notons également qu'elle a composé pour toutes les formes, ballet, opéra, musique de chambre, concerto, musique symphonique, ce qui lui importait avant tout, la liberté. On se quitte avec sa valse lente, juste pour le plaisir.

0: La délicieuse valse lente de Germaine Taillefer sous les doigts du pianiste Aldo Ciccolini. Ainsi s'achève le 5e volet de Femmes pionnières. Merci de nous avoir suivis. Merci également à Dorothée Goll à la production, Félix Levaché à la réalisation et Pierre Monteil à la technique. Je vous souhaite une excellente journée à l'écoute de France Musique.
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2: Bienvenue à tous. Au programme aujourd'hui, la suite de la mémoire retrouvée de l'organiste Marie-Claire Alain, un entretien souvenir qu'avait enregistré le musicologue Claude Noisette de Crozat. Marie-Claire Alain nous parlera du répertoire de son instrument et de la variété des orgues qu'elle a pu découvrir au cours de sa carrière à travers le monde. Elle nous dira combien l'adaptation à chaque instrument fait pleinement partie de l'art de l'organiste. Nous étions sur l'antenne de France Musique le 1er août 1997.

0: Jean-Sébastien Bach, extrait de l'Orgelbuchlein, Da Jesus an dem Kreuze stund, BWV 621, Marie-Claire Alain sur l'orgue de Freiberg.
1: J'ai eu beaucoup de chance d'avoir des conseils de personnalités aussi éminentes et aussi diverses. Si bien que, quand j'ai eu mon premier prix au Conservatoire de Paris, Gaston Littès m'a proposé de travailler avec lui pour préparer les concours internationaux. Et j'ai eu des leçons absolument merveilleuses avec lui. Quelquefois, nous restions 4 heures ensemble, je me souviens, travailler l'exécution, l'improvisation. Il m'a ouvert l'esprit sur la musique ancienne française, sur beaucoup de choses, sur l'articulation à l'orgue et sur l'art de l'improvisation aussi, chose que je n'avais pas travaillé suffisamment à fond. J'étais encore très, très jeune dans le métier, je n'avais que 23 ans, et ce qui pour un organiste est jeune. Et puis, je dois aussi dire que Jean Langlais, très gentiment, m'a prodigué des conseils pour l'improvisation, notamment quand je suis partie pour ma première tournée aux États-Unis. Il m'a donné plusieurs cours en m'indiquant comment il fallait improviser pour plaire aux Américains. Et il m'a dit, oui, moi, je sais que vous faites bien les variations, les préludes et fugues et les symphonies, mais il faut apprendre les paraphrases grégoriennes et toutes les choses-là. Et il m'a aussi donné beaucoup de très bons conseils. Et je l'admire aussi beaucoup comme homme et comme musicien.
0: Votre carrière telle qu'on la voit non seulement à lire votre discographie, mais également l'évolution de votre façon de jouer a été marquée par une extraordinaire quantité d'instruments différents les uns des autres. Alors j'aimerais bien que vous nous parliez un petit peu des orgues, tous les différents orgues que vous avez joués, qui vous ont marqué. Il y en a, c'est ici, il y en a à Paris, il y a eu Chaillot, il y a eu Saint-Germain, il y a eu Cavaillé-Coll, les néoclassiques, et puis ensuite petit à petit une redécouverte d'autres orgues, etc.
1: Voyez-vous, j'ai appartenu à plusieurs génération d'une certaine manière, puisque j'étais la dernière enfant de la famille Alain. Donc, j'ai démarré sur la tradition Cavaillé-Coll, et puis j'ai vécu très près la tradition néoclassique, puisque mon père était très lié avec les amis d'orgue, avec Norbert Dufourcq et André Marchal. Mon frère Jean, du reste, aimait les orgues néoclassiques et a composé pour ces instruments-là. Et puis, j'ai eu la chance de voyager assez vite après mes concours internationaux et de découvrir justement la variété du monde de l'orgue, de découvrir qu'il n'y avait pas seulement Cavaillé-Coll et l'orgue de Gonzalez, mais que dès qu'on passait les frontières, il y avait l'instrument allemand, l'instrument hollandais, l'instrument italien. Et j'ai découvert ça dans les 10 premières années de ma carrière. Et j'avoue que ça a complètement changé mon orientation. D'abord les orgues historiques de Hollande, que j'ai découvertes à partir de 1955-56, à une époque où, justement, on ne pensait pas qu'il fallait jouer sur orgue historique. On disait que ces instruments étaient difficiles à jouer, que leur toucher était irrégulier, leur alimentation en vent. À cette époque-là, j'ai découvert ces instruments, j'ai découvert leur charme, leur sonorité absolument exceptionnelle. J'ai découvert en Allemagne d'autres instruments anciens aussi, et je me suis aperçue qu'il fallait traiter ces instruments-là d'une façon spéciale. En Italie, j'ai découvert le merveilleux ripieno et je me suis aperçu que c'était aussi un autre univers. Je suis allée en Angleterre. Dans chaque pays, j'ai découvert la diversité du monde de l'orgue. Et je me suis aperçu qu'il n'y avait pas une façon de jouer, mais beaucoup de façons de jouer, que l'art de l'organiste consistait à s'adapter à chaque instrument. Et que notre vie, c'est une comparaison que je cite toujours, mais c'est comme un claviériste qui serait obligé à la fois de jouer une épinette de la fin 16e siècle, un grand clavecin 17e, un clavecin 18e, un forte piano, un Pleyel 1880 et un Steinway. Il y a autant de différences entre la façon de traiter les orgues qu'entre tous ces instruments-là. Donc l'organiste doit avoir une technique extrêmement flexible et surtout un respect de l'instrument. Et c'est une idée que j'ai toujours recherchée, de trouver pour chaque musique l'instrument qui correspondait. Et une fois que j'avais trouvé cet instrument, de ne pas forcer cet instrument, de l'écouter, de le faire sonner au mieux. Et même quand au fil des tournées de concert, j'avais un orgue vilain, ça arrive, en mauvais état ou laid, essayer d'en sortir quand même quelque chose de bien. On doit pouvoir le faire.

0: Eugène Gigoux, toccata en si mineur, Marie-Claire Alain sur le grand orgue Cavaillé-Coll de la cathédrale d'Orléans. À nouveau, Marie-Claire Alain évoque le répertoire de la musique d'orgue et de toutes les musiques qu'elle aborde.
1: On ne peut pas avoir une carrière aussi longue que la mienne et ne pas changer quand on réfléchit à la manière dont toute l'exécution de la musique ancienne a pu changer depuis les années 50. Regardez les orchestres de chambre. Regardez la montée de ce qu'on appelle le baroque. Bon, on appelle ça baroque. Je veux bien. Mais en réalité, c'est le respect de la musique ancienne. Et l'idée que la musique ancienne doit être jouée selon les critères d'époque et non pas selon nos critères issus de l'école romantique. Donc, j'ai assisté à ce que pourrait appeler la vague baroque. J'y ai participé puisque j'étais liée d'amitié avec Gustave Léonard depuis les années 50. Nous allions en Hollande tous les ans, régulièrement, et nous parlions, nous discutions, nous écoutions, nous jouions des orgues anciens, justement, nous écoutions des instruments anciens. Et puis, par l'enseignement, par le contact avec les élèves, par le contact avec les jeunes, la publication de tous les manuels d'exécution qu'on trouve maintenant en reprints et qui étaient impossibles à trouver auparavant, par la lecture et par l'écoute et par l'amitié avec les uns et les autres, j'ai commencé de me poser des questions. Et je me suis toujours remise en question. Je me suis aperçue que la façon d'interpréter la musique n'était pas une chose figée, mais au contraire, il fallait toujours perfectionner, rechercher le détail, rechercher le petit détail, rechercher la vie musicale et l'adéquation entre l'instrument et la musique aussi. Et ça, c'est peut-être le plus important. Parce que pourquoi est-ce que ça m'a pris tellement d'années? Parce qu'il a fallu attendre que les orgues soient suffisamment restaurés et que j'ai la possibilité d'utiliser des instruments d'époque quand même en bon état. Et ça ne s'est finalement trouvé qu'à partir du moment où le mur de Berlin est tombé et où j'ai pu travailler en Allemagne de l'Est sur les orgues qui avaient été fort bien conservés du temps de Bach.
0: Est-ce que vous auriez finalement un orgue que vous préférez?
1: Non. L'orgue que je préfère, c'est celui que je joue pour telle musique. Je vous dirais, je préfère jouer Bach à Freiberg. Voilà, c'est un des plus beaux orgues que j'ai jamais joué de ma vie. C'est celui où une polyphonie, même si elle est très, très épaisse, une grande polyphonie à cinq voix, sonne avec une parfaite clarté et quelque chose de lumineux. Les polyphonies sont lumineuses à Freiberg. Tout est beau à Freiberg. Mais si je joue Couperin, ben je m'en irai à Poitiers. Si je joue Franck, je m'en irai à Rouen ou à Caen ou à Toulouse. Mon orgue idéal, il correspond à l'idéal d'une musique. Et actuellement, je pense, j'espère pouvoir réaliser, si Dieu me prête vie et force, une intégrale Jean Alain sur orgue historique, justement, sur les orgues qu'il a aimés et qu'il a voulu.

0: Jean Alain, chorale phrygien, Marie-Claire Alain sur l'orgue Albert Alain de Romain Mottier.
1: Vous avez beaucoup enregistré, donc en fonction de ces orgues aussi. Le disque, qu'est-ce que ça représente pour vous ?
2: Le disque, pourquoi tant de disques ? Parce que c'est une recherche de perfection. Et pourquoi recommencer, justement ? Pourquoi trois intégrales Bach ? Parce que ça montre tout simplement que quand j'ai eu terminé la première, je n'étais pas tout à fait satisfaite de moi-même, que l'évolution de l'interprétation de la musique baroque avait déjà changé toute ma façon de voir. J'ai donc recommencé une deuxième. Au cours de la deuxième intégrale, je me suis aperçue que ça pouvait encore être mieux en travaillant. Et puis à ce moment-là, j'ai vu que je pouvais avoir accès à beaucoup d'orgues historiques. Et c'est pourquoi la troisième intégrale a été réalisée presque entièrement sur orgue historique. Donc le disque est toujours une recherche de perfection. Vous savez, le disque, c'est cruel. On s'écoute, on entend tous ses défauts. Moi, je ne suis pas du tout ravie d'écouter mes propres disques. Au contraire, je suis horriblement critique. Je me détruis moi-même. Alors, je sais qu'il faut laisser de la vie dans les disques. Quitte, quelquefois, à laisser une petite faute quand la prise est bonne, qu'elle est musicale. Il ne faut pas faire des disques absolument parfaits parce qu'on risque de faire de la musique froide. Donc, je déteste les montages. J'en fais le moins possible. Je fais le moins de corrections possible. Mais le disque est une recherche de quelque chose qu'on peut écouter plusieurs fois sans être trop déçu de soi-même.
1: Quand vous faites un disque, vous allez obligatoirement dans la cabine, vous écoutez. Est-ce que vous donnez des indications au preneur de son ?
2: Je donne toujours des indications au preneur de son. J'écoute après chaque séance d'enregistrement, je me souviens très bien de ce que j'ai fait. Donc j'écoute les bonnes prises. Et sur la musique, j'annote la musique en lui indiquant les prises que je désire et les corrections éventuelles que je désire, mais qui sont toujours minimales. Quelquefois, corriger une mesure, pas plus. La prise de son est très importante. Nous passons parfois plusieurs heures avec l'ingénieur du son pour trouver l'emplacement idéal pour le micro. Plus haut, plus bas, plus près, plus loin. Nous recherchons jusqu'à ce que nous ayons trouvé la meilleure sonorité possible de l'orgue et l'équilibre entre les différentes parties de l'orgue. Ce qui est très très difficile dans le cas de grands instruments où les tuyaux sont répartis dans l'espace. Il faut arriver à trouver un moyen terme entre cette localisation spatiale de l'orgue et à ce que la pédale ne parle pas derrière les tuyaux du grand orgue qui sont au milieu, à ce que le positif qui est en avant ne paraisse pas plus fort que le grand orgue, inversement. Quelquefois, ça demande des heures de travail, mais c'est très important.
1: Marie-Claire, en dehors de l'orgue, en tant qu'instrument, en tant qu'exécutante, vous êtes un extraordinaire professeur, vous avez toujours une classe, vous donnez des masterclass. Alors, comment est-ce que vous enseignez ?
2: L'enseignement, c'est l'art d'écouter les élèves, à un certain niveau, bien sûr. Et j'ai la chance d'avoir des élèves d'un bon niveau. Mais c'est l'art de les écouter et leur apprendre à s'exprimer. Je ne veux pas faire des petites copies conformes de Marie-Claire.

0: avec chaque élève, j'essaye de voir ce qu'il peut exprimer. Et chacun, finalement, c'est pas la peine de tout écrire sur la musique. Il faut leur laisser la bride sur le cou parfois, leur dire, bon, ben, faut pas demander la permission pour ralentir là, pour accélérer là. Par contre, ici, c'est monotone, il faut trouver des différences de toucher, mais ça ne peut pas s'écrire sur la musique. Donc, il faut que tu le trouves toi-même. Cherche, cherche. C'est pas vivant ici. Il y a un rythme, il y a un rythme de danse. Il faut trouver le rythme. Il faut pas malmener la musique, il faut la servir. Il faut pas la découper en petits morceaux. Il faut pas changer d'enregistration toutes les trois mesures. Il faut regarder la phrase musicale et surtout, il faut la faire chanter, il faut la faire respirer. La respiration, c'est tellement important pour les organistes. L'orgue est un instrument affreux, il a toujours du vent. C'est anti-musical. Les chanteurs sont obligés de respirer. Les violonistes ont un archet. L'orgue a toujours du vent. Et les organistes oublient très souvent que la musique a besoin de respirer. Donc c'est une des grandes notions que j'essaye de leur inculquer.
1: Au point de vue du répertoire, qu'est-ce que vous leur faites faire ?
0: Bah écoutez, au niveau où j'ai les élèves maintenant, c'est un peu eux qui choisissent, et en fonction des concours qu'ils préparent. Mais enfin, je ne fais pas bachoter les concours. J'ai horreur de ça, j'ai horreur de ces pièces qu'on répète pendant des mois. Je demande un très gros répertoire. Je ne donne des leçons pas trop souvent, mais chaque fois, il faut m'amener des pièces nouvelles. Et un petit peu de tout, mais naturellement, il y a notre Saint-Père le Bach qui est toujours présent, parce que Bach, c'est à la fois la technique et la musique. Donc, il faut toujours jouer du Bach, et puis c'est toujours le plus difficile à jouer. C'est toujours le plus difficile à jouer parfaitement. Et puis, il faut la technique romantique, un peu, c'est-à-dire une autre position de main. Il faut les anciens français, encore une autre position de main, des doigtés différents, et une autre prise du clavier. Et puis, pourquoi pas la musique de notre siècle. J'ai eu un frère qui est un grand compositeur, la musique d'Olivier Messiaen, celle de Maurice Duruflet. Tout cela, j'ai eu la chance de connaître ces compositeurs-là, donc je pense que je peux enseigner leur musique pendant que mes souvenirs sont encore vivaces.

0: Litanie de Jean Alain dans l'interprétation de Marie-Claire Alain au grand orgue Valtrin Calinet Schwenkedel de la basilique Saint-Christophe de Belfort.
1: Bach a joué un grand rôle pour vous, sur le plan du disque, sur le plan du travail, sur le plan des concerts, sur le plan... Alors, comment est-ce que vous appréhendez Bach? Comment est-ce que vous situez Bach en dehors du fait qu'il y a tout dans Bach?
2: Vous savez, c'est un peu une affaire de famille, Bach. Mon père adorait Bach, on jouait beaucoup, mon frère Jean également, mon frère Olivier, chaque fois qu'il avait un peu d'argent de poche, s'achetait une cantate de Bach et on la jouait, on la chantait à la maison. Donc ça a été mon pain quotidien, ça a été la vie de tous les jours. Après cela, je l'ai travaillé, je l'ai appris, et j'ai toujours trouvé que c'était une musique profondément vivante. Les gens qui vous disent que la musique de Bach est monotone, c'est qu'ils n'ont rien compris. J'essaye toujours, j'ai lu tout ce que je pouvais sur Bach, sur son temps, sur son époque, et sur sa philosophie, sur la religion luthérienne, pour arriver à comprendre l'homme. Et je trouve une personnalité absolument frémissante dans cette musique. On est trop axé sur la perfection formelle de cette musique. La forme, elle est merveilleuse. Personne ne l'a maîtrisée comme lui. Mais justement, sous ces cadres rigides, il y a toujours la personnalité de l'homme. Et l'homme, il était très enthousiaste, très brutal. Je pense toujours à l'histoire de Bach qui se mettait en colère contre ses choristes, qui arrachait sa perruque et qui leur lançait à la figure quand il chantait faux. Voilà, c'était un homme violent. Et on sent cette violence, on doit la sentir. Parfois, il rêvait, parfois, il priait, parfois, il contemplait. Il y a des chorales qui sont, et des cantates qui sont des descriptions. Hier soir, j'écrivais un texte sur le choral du baptême, où on sent l'eau du Jourdain qui coule, qui coule, qui coule, qui coule. Et cette musique peut être tellement descriptive, mais elle est surtout profondément humaine. C'est l'homme Bach qui m'intéresse. L'homme génial, bien sûr, mais... le génie avec toutes ces impulsions humaines.
1: Si vous n'aviez pas été Marie-Claire Alain, est-ce que vous auriez voulu être Marie-Claire Alain, finalement?
2: Non, certainement pas. Mais j'ai du mal à réaliser ce qui m'est arrivé, en réalité, parce que être organiste, on était un petit peu à part dans le monde de la musique. Et quand j'étais jeune, je me disais, bon, on ne peut pas faire une carrière comme organiste. Et puis, j'ai réussi à faire une carrière. Mais je sens quand même un petit peu cette distance vis-à-vis des autres musiciens. Et ça, j'en suis un peu peinée. Parce que je ne vois pas pourquoi nous serions des musiciens différents des autres. Parce que, évidemment, notre instrument est très grand, très fort, un peu cantonné dans les églises. Et je voudrais abolir, justement, cette séparation. J'ai beaucoup travaillé avec d'autres musiciens, justement. J'ai joué avec Maurice André, j'ai beaucoup joué avec orchestre. Je joue toujours avec des orchestres. J'aime beaucoup, justement, l'osmose entre l'orgue et les autres instruments. Et le chant, bien sûr, puisque j'ai beaucoup accompagné de chœur aussi. Et le fait d'avoir, justement, toujours eu autour de moi des chefs de chœur, puisque chez moi, mon mari était chef de chœur aussi, m'a peut-être appris ce sens de la respiration dans la musique d'orgue, parce que j'ai toujours accompagné des chœurs ou des chanteurs aussi quand j'étais pianiste, et cela m'a donné cette idée que la musique vit et que la mélodie a une anacrouse, un accent, une désinence. En dehors de la musique, je me suis mariée, j'ai eu 2 enfants. Alors il a fallu que je les élève, et j'ai fait de mon mieux pour ne pas trop les négliger avec une carrière qui était souvent très prenante. Ces 2 enfants m'ont rempli de joie, ils m'ont fabriqué 6 beaux petits-enfants que je voudrais bien voir un peu plus souvent, mais je suis une très mauvaise grand-mère parce que je travaille encore et je ne peux pas m'occuper des petits comme je l'aimerais, mais j'aime beaucoup les voir grandir et ça c'est une grande joie. Alors demander à une musicienne qui est aussi mère de famille quels sont ses loisirs, j'avoue que les loisirs je n'en ai pas beaucoup. Mais nous avons aussi une maison de famille dans les Alpes que nous avons gardée, donc j'aime la montagne. J'aime aller me ressourcer dans l'air pur de la montagne chaque été. Et puis là, lire beaucoup. Je suis une grande lectrice. J'aime jardiner, j'aime mes roses. Vous avez vu que mon jardin, en ce moment, est plein de roses. Et j'aime m'occuper de tout ce qui est vert, de tout ce qui est vivant. La vie, c'est ça le plus important. Et puis la peinture, les expositions. Chaque fois que j'ai quelques heures de liberté qui amusaient à proximité, je me précipite. Parce que pour moi, la couleur et la peinture est indissociable de la musique. C'est une autre sorte de musique, mais la couleur, elle est dans le jeu de l'orgue. il faut que notre jeu soit coloré. Je vois la relation entre l'argistration à l'orgue, l'art d'assembler les sons à l'orgue et l'art d'assembler les couleurs d'un grand peintre indispensable. Et puis, le pur plaisir de regarder une belle toile ou de lire des poèmes. J'aime la poésie aussi. La poésie, c'est aussi une autre sorte de musique. Et tout cela me détend de ma spécialisation outrancière d'organiste. Et puis, la musique qui n'est pas écrite pour l'orgue aussi. La musique de piano, écouter un bel enregistrement de Ravel ou de Debussy, ça c'est de la musique qui n'existe pas à l'orgue. Alors là, ça me fait beaucoup de bien, Stravinsky. Et puis, toute musique d'orchestre, Berlioz, Beethoven, Schumann, toutes ces musiques-là me font tellement de bien parce que je ne peux pas les jouer, justement.

Ainsi s'achève La mémoire retrouvée de Marie-Claire Alain, une émission enregistrée par Claude Noisette de Crozat en juin 1997. À présent, je vous propose d'écouter Marie-Claire Alain dans un enregistrement de 1962, restauré par Christophe Hainaut en 2018 à l'occasion de la sortie d'une réédition par Warner de la première intégrale Bach de Marie-Claire Alain. Au programme, deux concertos de Bach, le concerto en ré mineur, BWV 596, et tout de suite le concerto en la mineur, BWV 593. Marie-Claire Alain joue l'orgue Frobenius de l'église Saint-Nicolas de Middelfart au Danemark.

0: Marie-Claire Alain jouait l'orgue Frobenius de l'église Saint-Nicolas de Middelfart au Danemark dans le concerto en ré mineur BWV 596 de Jean-Sébastien Bach. Cet enregistrement de 1962 referme nos trésors du jour consacrés à l'organiste Marie-Claire Alain. Toutes nos archives sont disponibles en podcast sur le site radiofrance.fr ou via l'application Radio France. Merci à Emmanuel Benito qui était à la réalisation ainsi qu'au documentaliste de Lina pour leur collaboration.
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4: Bonjour à toutes et à tous, bienvenue dans nos grands concerts. Aujourd'hui, on écoute la mezzo-soprano Marianne Crebassa dans le répertoire du lead et de la mélodie. Un magnifique répertoire au programme. La musique de Debussy, Massenet, Pauline Viardot, Alma Mahler ou encore Federico Monpou. On commence avec un très beau cycle de Claude Debussy, 3 mélodies sur des poèmes de Verlaine.

Dans l'ordre, nous avons entendu « La mer est plus belle que les cathédrales », le son du cor s'afflige vers les bois et l'échelonnement des haies moutonne à l'infini sur trois poèmes de Verlaine, trois mélodies de Claude Debussy. La mezzo-soprano Marianne Crébassa, accompagnée au piano par Fazil C, un concert donné le 12 juillet 2018 à l'Opéra Berlioz de Montpellier. Pour poursuivre, une mélodie très célèbre de Jules Massenet, « Nuit d'Espagne » sur un texte de Louis Gallet, avec au piano le brillant Alphonse Semain.

Nuit d'Espagne de Jules Massenet, Marianne Crébassa et Alphonse Semain. Concert donné le 26 juillet 2022 à Montpellier. Pour poursuivre, une œuvre de Federico Mompou, compositeur et pianiste espagnol du XXe siècle, surtout connu pour toutes les partitions qu'il a écrites pour le piano, une œuvre assez considérable. Tout au long de sa carrière, il a aussi pas mal écrit pour la voix, notamment une série de mélodies. Entre 1942 et 1948, il écrit le cycle Combat del Somni, le combat du rêve, sur des poèmes de Josep Ranès. 5 mélodies, des musiques envoûtantes, un peu mélancoliques, qui nous emmènent vers le domaine du rêve. En voici les titres français. En-dessus de toi, rien que les fleurs. Cette nuit-là, un même vent. Je te pressentais comme la mer. Rends-moi la vie transparente. Et maintenant, je ne sais pas encore si je te vois. Voici le combat du rêve de Federico Mompou par Marianne Crébassa et Alphonse Semain.

0: La mezzo-soprano Marianne Crebassa, le pianiste Alphonse Semain dans Le combat du rêve, Combat del Somni de Federico Monpou. Concert donné le 26 juillet 2022 à l'Opéra Comédie de Montpellier.
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0: Bienvenue dans nos grands concerts. À suivre, la musique d'un autre compositeur espagnol, Isaac Albéniz, auteur d'Iberia. Iberia qui est une suite pour piano composée entre 1905 et 1909. Pour Debussy et Messiaen, c'est un chef-d'œuvre du répertoire pianistique du XXe siècle. Une œuvre qui évoque l'Andalousie et les quartiers populaires de Madrid. On écoute la bas-pièce tirée d'Iberia d'Isaac Albéniz par Alphonse Semain au piano.

Nous restons à Madrid, cette fois-ci en compagnie de Pauline Viardot, grande cantatrice et compositrice du 19e siècle. Pauline vient d'une famille espagnole, les Garcia. Son père est un célèbre ténor sévillan et sa mère une chanteuse et comédienne. Pauline se souviendra de ses racines espagnoles dans ses mélodies, à commencer par Madrid, écrite sur un texte d'Alfred de Musset, qui fut d'ailleurs l'un de ses admirateurs.

Dans l'ordre, nous avons entendu Madrid de Pauline Viardot, interprété par la mezzo-soprano Marianne Crebassa, avec au piano Edna Stern, un concert donné Salle Pasteur à Montpellier le 21 juillet 2015. Et nous avons également entendu de cette même Pauline Viardot Divin Sommeil, toujours par Marianne Crebassa et Edna Stern. Pauline Viardot parle 5 ou 6 langues même. Les textes de ses mélodies sont parfois en russe, parfois en français, mais aussi en allemand.

Dichterneux, les étoiles de Pauline Viardot par Marianne Trebassa, Edgar Moreau au violoncelle et Geoffroy Couteau au piano. Un concert donné le 16 juillet 2013, Salle Pasteur à Montpellier. Alors place à une autre compositrice peu connue, cette fois-ci Emma Kodály. Elle est née en Hongrie en 1863. Elle apprend le chant, le piano et la composition. Suite à son premier mariage avec Henrik Gruber, elle s'installe à Budapest où elle tient un salon qui devient rapidement le centre de la vie intellectuelle de la capitale. C'est là qu'elle va faire la connaissance du pianiste Ernst von Dornany et du compositeur Béla Bartók, auprès desquels elle va suivre des cours de piano et de composition. Elle fait aussi la connaissance du compositeur Zoltán Kodály, dont elle suit l'enseignement avant de l'épouser en 1910. Elle compose principalement des mélodies et des pièces pour piano, parmi lesquelles les valses viennoises que voici.

0: 21 juillet 2015, salle Pasteur à Montpellier, la pianiste Edna Stern dans les valses viennoises pour piano d'Emma Kodály.
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0: Bienvenue à celles et ceux qui nous rejoignent dans nos grands concerts. On parlait tout à l'heure de Pauline Viardot. Voici maintenant la musique de deux de ses amis, Charles Gounod, qui a composé le rôle de Sappho sur mesure pour Pauline Viardot dans l'opéra du même nom. On va entendre tout de suite sa mélodie Le Soir. Et on entendra aussi la musique de Gabriel Fauré, qui était épris de l'une des filles de Pauline, Marianne. On entendra l'une de ses mélodies de jeunesse au bord de l'eau, composée dans les mêmes années. Au piano, Geoffroy Couteau, qui accompagne Marianne Crébassa.

Au bord de l'eau, l'une des mélodies de Gabriel Fauré, interprétée par Marianne Crébassa et Geoffroy Couteau. Et juste avant, on entendait Le Soir de Charles Gounod, deux mélodies données le 16 juillet 2013, salle Pasteur à Montpellier. Alors, on a entendu beaucoup de compositrices aujourd'hui. En voici une autre, Alma Mahler, grande compositrice dont il reste peu d'œuvres, moins de 20 mélodies. Le reste a été perdu ou détruit par la compositrice. Chez Alma, on entend l'influence de Wagner, de Brahms ou encore de Zemlinsky. Gustav Mahler, son époux, ne supportait pas qu'elle compose au début. Pour lui, c'était l'une des conditions de son mariage. Elle devait renoncer à la composition et finalement, il va changer d'avis quand il sentira qu'il la perdra. Il va finalement l'encourager et même l'aider à publier, notamment les 5 leaders que voici.

de Fanny Mendelssohn, son trio en ré mineur. Le catalogue de Fanny Mendelssohn compte près de 400 œuvres, surtout des lieder et des pages pour piano, également des œuvres dramatiques et des pièces de musique de chambre composées afin d'être jouées dans son salon, comme ce trio en ré mineur que voici interprété par le trio Karénine.

0: Le trio en ré mineur de Fanny and Sol Mendelssohn par le trio Karenine, Fanny Robiliard au violon, Louis Rode au violoncelle, Paloma Kruder au piano, un concert donné le 21 juillet 2015 à Montpellier.
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0: Bienvenue à celles et ceux qui allument la radio, qui allument France Musique. De Fanny, nous passons à Félix. Nous allons aussi voir du côté de sa musique de chambre. Voici un extrait de sa sonate pour violoncelle et piano numéro 2 en ré majeur. Sol Gambetta au violoncelle, Bertrand Chamaillou au piano.

Le final de la sonate numéro 2 pour violoncelle et piano de Mendelssohn, Sol Gambetta au violoncelle, Bertrand Chamaillou au piano. Pour finir, nous écoutons quelques leaders des Mendelssohn. Barbara Bonnet est accompagnée au piano par Geoffrey Parsons.

0: C'est la fin de cette émission. Merci pour votre écoute. Une émission à retrouver pendant un mois sur le site de France Musique et l'application Radio France. Merci à Delphine Keravec à la réalisation, Emmanuel Morse-Duncan à la technique, Emmanuel Lacaze, notre attaché de production. Je vous souhaite une excellente journée à l'écoute de France Musique.
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0: Bonjour à toutes et à tous, bienvenue dans la tribune des critiques de disques. Très heureux de vous retrouver cet après-midi pour 2 heures en compagnie de Max Bruch. Je dis le concerto pour violon, c'est le premier des trois, celui qui a été le plus joué, le plus enregistré. C'est quelqu'un qui l'a probablement joué ici, donc on est ravis d'accueillir. Parmi nos trois invités, Sarah Nemtanou. Bonjour Sarah Nemtanou.
1: Bonjour.
0: Premier violon solo de l'Orchestre National de France, jusqu'en décembre.
1: Oui.
0: À vos côtés, Emmanuel Giuliani, journaliste à La Croix. Bonjour Emmanuel.
2: Bonjour Jérémy.
0: Bonjour Thomas Deschamps, critique musical à Diapason et disquaire. Vous préparez une version en ligne de Mélomania, mélomania.com. Et je suis sûr que vous avez des versions du concerto de Bruch à nous recommander.
3: Certainement, Jérémy. Bonjour.
0: Bonjour.
3: J'ai au moins une version récente qui m'a beaucoup plu. Bon. C'est celle de...
0: Ah, dites-le
3: oui,
0: tout de suite.
3: Merci. Ouais. Voilà, c'est celle de Vadim Gluzman avec Andrew Litton.
0: Bien.
3: Chez Bis.
0: Bien.
3: Qui a en plus l'avantage de présenter en complément le quintet au lieu d'adjoindre le Mendelssohn qu'on a très souvent.
0: On va y venir dans quelques instants, mais je vous rappelle simplement le résultat de l'émission de la semaine dernière. C'était le deuxième concerto pour piano de Shostakovich qui n'avait jamais été programmé à la tribune. Et c'est la version d'Alexander Melnikov et de Theodor Korensis qui l'avait emporté, suivi de la version historique de Shostakovich au piano, avec l'orchestre de l'ORTF dirigé par Kluitas, version des années 50. Et vous avez choisi cette version historique à 28%, suivie de la version Melnikov-Kourensis. Et je vous cite ce courrier d'Anthony qui habite Nice, qui était pendant 35 ans premier chef de chant à l'Opéra de Nice, dit-il, où j'ai joué la partie soliste du deuxième concerto pour des spectacles de ballet. Malheureusement, les tempi étaient trop lents, car il fallait nous adapter à la chorégraphie. J'estime que c'est l'inverse qui doit se produire, car il faut avant tout respecter ce qu'a voulu le compositeur. Et je suis d'accord avec le choix de la version de Melnikov, précise, musicale. Elle n'est pas dure ni agressive comme celle d'Hamelin. Le jeu du Jawang, qui était aussi dans la sélection, est à mon goût fade et mollasse. Par contre, l'interprétation de l'auteur, de Shostakovich, avec Kluitas à la baguette, m'a capté. On sent qu'un grand chef soutient la soliste, et c'est dommage, complète Anthony, que la version de Leonskaya soit vite passée à la trappe. Leonskaya a le don d'allier force et caractère à expression et intériorité. On voit trop souvent des pianistes sortir qui jouent comme des machines et des bêtes à concours. Voilà. C'était l'un de nos auditeurs la semaine dernière qui gagne le disque de Nicolas Sanguelich consacré à Prokofiev. Et cette semaine, le disque France Musique, c'est pas un disque, c'est un coffret. Noël approche. 10 CD, l'intégrale de la musique de chambre de Brahms, parue chez Outhear, c'est ça ?
1: Out there. Je reviens des États-Unis.
0: Ah, c'est ça. Et vous jouez dans ce coffret, vous jouez avec votre sœur.
1: J'ai l'honneur de jouer dans ce coffret, parce que en quatuor surtout, avec Pierre Fouchenret, François Salk et Élise Berthaud, j'ai le quatuor Strada auquel j'ai participé pendant 3 ans. Et donc, les trois quatuors de Brahms, et c'est tout, je crois, dans cette participation.
0: C'est un très beau coffret, en tout cas, que vous pouvez gagner cette semaine. Et puisqu'on parle de Brahms, la transition est toute faite. Ce concerto de Bruch, le premier des trois concertos pour violon de ce compositeur, qui, je vous rappelle les dates si vous ne les connaissez pas, il est quasi contemporain de Brahms. Bruch, dont je vous rappelle les dates, il est né en 1838, mort 1920. Ce concerto pour violon célébrissime a été composé, disons, une douzaine d'années avant celui de Brahms. Quelles sont les caractéristiques pour vous, Sarah Nemtanou, de ce concerto pour violon de Bruch ?
1: Non, mais c'est vrai qu'il renferme, je trouve qu'il a un équilibre parfait entre expression et technique. C'est-à-dire que, oui, il y a des octaves, il y a des tierces, mais... C'est le premier concerto, en tout cas dans mon cas personnel, que j'ai travaillé. Le premier grand concerto que j'ai abordé à l'âge de 9-10 ans. Allez, 10 ans. Et c'est vrai qu'il est souvent donné dans les jeunes années parce que ça apprend à chanter avec intensité, tout en ayant quand même des petites leçons de technique, quoi. Ouais. Donc c'est vrai que c'est un très très beau concerto dans lequel on se fait vraiment très très plaisir, très très agréable. Et c'est vrai qu'il est souvent associé à Mendelssohn. Et vous le disiez, mais je le vois. Là, je viens de comprendre pourquoi. Parce qu'entre le premier et le deuxième mouvement, qui est Attacca, il y a une sorte aussi de
0: fluidité,
1: un enchaînement. C'est vrai, c'est vrai. Et puis une délicatesse aussi dans ce mouvement lent qui est magnifique et qui chante.
0: Les rêveurs qui chantent.
1: Mais vraiment, j'ai hâte d'écouter toutes ces versions. Bien. Vraiment très hâte.
0: Il a été créé le 7 janvier 1868 dans sa version définitive par le grand virtuose de l'époque, Joseph Joachim, qui a conseillé Bruch, comme il conseillera Brahms pour l'écriture de ce concerto pour violon. Il est en sol mineur et donc c'est un peu l'arbre qui cache la forêt parce que Bruch a composé énormément d'œuvres. Il y a plus de 200 opus, je crois, notamment la fantaisie écossaise qui est jouée, elle aussi, de temps en temps. Emmanuel Giuliani, est-ce que vous avez des souvenirs au disque, au concert de ce concerto pour violon?
2: Alors, au concert, un souvenir relativement récent au Festival de Pâques, c'était le directeur musical du festival, donc Renaud Capuçon, avec l'Orchestre de Nice et Lionel Bringuier. Et je me souviens cet équilibre dont vous parlez, Sarah, entre le chant, la virtuosité, des aspects très rhapsodiques, beaucoup de sentiments, mais qui ne doit pas être du pathos, avait été, en tous les cas, c'est le souvenir que j'ai de ce concert, très, très, justement, harmonieusement équilibré par Renaud Capuçon. Et j'ai un souvenir beaucoup plus ancien, mais alors j'ose à peine vous le dire parce que je me rappelle très bien le chef, c'était Marie Siansons au Théâtre des Champs-Élysées, mais je ne sais plus, je crois que c'était Midori la violoniste, mais je ne suis plus sûre. Et c'est la première fois que je l'entendais en concert et j'avais été très saisie là, et je serais heureuse d'entendre les commentaires de Thomas et Sarah là-dessus, sur justement le dialogue entre orchestre et violon qui m'avait semblé particulièrement riche et complice.
0: Bien. Thomas Deschamps, vous avez évoqué cette version tout à l'heure en introduction, version moderne que vous appréciez tout particulièrement. Vous devez savoir, vous le disquaire, que la première version a été enregistrée, je crois, par Chrysler en 1925. C'est une œuvre très enregistrée. Vous avez d'autres versions historiques comme ça qui vous plaisent beaucoup?
3: Il y en a pléthore.
0: Ouais. Hein. Deux, comme ça.
3: Deux.
0: Ouais. Allez.
3: Joseph Souk avec Karel Anschern.
0: Oui.
3: Et puis pour en prendre une autre, peut-être l'une des versions de Milstein, plus détachée, celle avec Léon Barzine.
0: Bien. L'œuvre a été à la Tribune, au programme de la Tribune, il y a pas mal d'années, plus de 10 ans, avec Frédéric Lodéon, qui avait fait un choix de version plus ancienne. Et une version s'était distinguée.
1: Celle qu'on a entendue au générique?
0: Non.
1: D'accord.
0: J'en dis pas plus pour l'instant, mais disons que cette sélection, cet après-midi, regroupe l'une des versions qui était arrivée vraiment parmi les toutes premières dans la précédente émission, et une proposition plus récente, puisque ce concerto continue d'être vraiment très enregistré. Il y aura 3 extraits, début du premier mouvement, début du deuxième, et puis le final à la hongroise, hein, qui rappelle un peu celui que composera quelques années Brahms. On écoute tout de suite le début du premier mouvement de ce concerto pour violon de Max Bruch dans la version A.

0: On reprend ici. C'était le premier mouvement, extrait du premier mouvement de ce concerto pour violon de Bruch. Il est noté Allegro Moderato. C'était la version A. Sarah Nemtanou, elle vous inspire cette version A?
1: Voilà, c'est à moi de commencer.
0: Eh ben oui. Oh.
1: Écoutez, non.
0: Vous auriez préféré commencer par la B, peut-être, non? Non, je sais pas.
1: Peu importe. Ça va. Écoutez, j'attends de voir la suite, hein, parce que là. Alors, j'ai trouvé que la qualité du son du violoniste était très profonde. C'est un son très profond, à l'image un peu. C'est comme si on compare le son d'un Stradivarius et d'un Guarnerius del Gesù. Je dirais que ce serait un son Guarnerius del Gesù, quoi. Son d'alto, de femme. Vous voyez ce que je veux dire? Enfin,
0: le Guarnerius sonne comme un violon de femme.
1: Non, le Guarnerius sonne plus sombre. Le Guarnerius del Gesù, comme la voix d'une femme alto.
0: D'accord.
1: Et Stradivarius, plus d'une voix de femme soprane.
0: D'accord.
1: Voilà, donc je dirais ça. Je trouve qu'il y a beaucoup de réverb dans l'enregistrement pour le violon, trop de réverb. Mais c'est une version qui est à la fois musclée et à la fois dont l'expression de violoniste, je trouve qu'elle est un peu pâle. Je le trouve intense, mais pâle. Il y a un petit manque d'intensité dans l'expression, dans le chant intérieur. Il y a un petit manque de naturel, d'expression naturelle, des glissades un petit peu surprenantes dans le timing, comme si c'était pas naturel. C'est pas mon goût d'expression. Je trouve pas que ce soit une expression très naturelle. Allez, on y va, oh, on chante, tranquille. Non. Il y a quelque chose de.
0: Un peu forcé.
1: Forcé, ouais.
0: Ah oui, ah oui.
1: Mais voilà, je trouve l'orchestre super. C'est tout ce que. C'est
0: bon.
1: Tout ce que pour l'instant j'ai à dire.
0: Bien. Vous partagez l'avis de Sarah sur le côté musclé du jeu de ce ou cette violoniste Thomas Deschamps?
2: Oui. Complètement, je trouve que c'est musclé, c'est assez capiteux, c'est très engagé, et je partage aussi, alors moi je dirais pas, j'ai pas pensé à une certaine pâleur d'interprétation, mais les phrasés ne sont pas complètement aboutis. On sent effectivement que ça manque de naturel et la phrase ne s'épanouit pas complètement. Elle est un peu hachée, elle s'emballe, mais voilà. Et moi, j'ai été particulièrement gêné par le fait que le violon est très mis en avant.
0: Ouais.
2: Et je pense qu'on retrouvera ça un petit peu dans la discographie. Hein. C'est un élément un peu récurrent. L'orchestre, quand il joue tout seul, ben on l'entend, il est très beau. Et puis, quand il joue avec le violon, il est vraiment trop timide. Il n'y a pas de dialogue, il n'y a presque pas de soutien. Et le violoniste se retrouve, du coup, un peu tout seul.
0: Emmanuel Giuliani.
3: Oui, moi je suis tout à fait d'accord avec ce que vous venez de dire l'un et l'autre. L'entrée de la timbale sourde, mystérieuse, m'a tout de suite happée. Et en effet, ce son, j'ai noté, ça pourrait être un alto qui commence dans le grave. Très riche, très beau, très, très chaleureux comme un feu de bois. Mais un peu une entrée de diva sur une scène d'opéra. Et,
0: ça vous déplaît pas, ça?
3: Ça me déplaît pas, sinon que dans l'opéra, comme dans la musique concertante, l'orchestre, surtout quand c'est un bel orchestre, ce qu'on en entend, est vraiment beau, hein. Là aussi une rondeur des timbres, une délicatesse. Pourquoi est-il aux abonnés absents dès que le violon prend le pas? Et c'est un peu gênant, et sans doute l'épanchement et l'expansion qui nous manque dans le phrasé et l'aboutissement des phrasés vient de ce que on est d'autant meilleur qu'on est meilleur avec les autres.
0: Ouais.
3: Et là, parce que c'est pas une suite pour violon seul, donc là je me demande si c'est cet équilibre entre orchestre et violon qui ne fait pas souffrir l'interprétation d'ensemble.
0: Bon.
3: Mais le son est très beau. C'est,
0: ouais. C'est un artiste, un ou une violoniste, qui a un rapport très particulier à ce concerto, puisque c'est son deuxième enregistrement. Voilà. J'en dis pas plus pour l'instant.
2: Ça, c'est un gros indice.
0: Hein, c'est un gros indice, mais pas pour tout le monde. Enfin, je ne sais pas. C'est un gros indice pour vous?
2: Oui. Ouais. Peut-être que je fais fausse route, bon. Mais...
0: Écoute tout de suite, là. Sarah, non, vous me regardez étrangement. Vous n'aimez pas les indices? On passe à la version B.

0: sauf peut-être au début où l'orchestre m'a semblé manquer un peu de mystère, alors que le soliste, là, de toute façon, le soliste, il fait un peu ce qu'il veut au début, puisque c'est ad libitum, oui. Hein, c'est libre à lui de choisir son interprétation. Et donc, là, c'est très rêveur, à la différence de tout à l'heure dans la version A, où on imposait une qualité de son, une profondeur de voix. Là, c'est poétique, ça frémit légèrement. Et après le violon, j'ai trouvé donner une variété d'expressions très très importante. Après, ça devient extrêmement dramatique, ça accroche un petit peu par moment. Et puis sur la fin, là, on avait un lyrisme éperdu. Et ça révèle vraiment la nature un peu rhapsodique de ce Vorspiel, de ce prélude. Bon. Il n'est pas à proprement parler un mouvement avec une exposition, réexposition, il n'y a rien de tout ça. Donc, c'est assez intéressant.
1: C'est idéal ?
0: Idéal, je ne sais pas encore, on verra, mais c'est assez intéressant.
1: Vous avez trouvé ça rêveur, Emmanuel Giuliani ?
2: Mélancolique, oui, ouais. Rêveur. Moi, ça m'a beaucoup plu, justement, pour tous ces climats poétiques et psychologiques qu'on a parcourus en quoi l'extrait fait 3 minutes, même pas ?
1: Un peu plus, on est plus près des 4 minutes.
2: Ah ben, j'ai eu l'impression que ça avance, comme un souffle, parce que ça avance beaucoup. Ouais. Au début, c'est vrai que contrairement à son ou sa camarade du premier extrait, on a l'impression que le violon est presque étonné d'être dans la lumière, comme dans ces ballets classiques, où une danseuse est toute repliée sur elle-même, puis peu à peu elle se déploie comme oui, c'est moi, c'est à moi, bon bah d'accord. Et après, sollicitée par l'orchestre qui, dans la deuxième ou troisième intervention, entre de manière très très volontariste, bah, le violoniste se dit bah oui, bah, on va y aller. Et après, on passe par une palette de sentiments jusqu'à une forme de tragique avec un orchestre un peu menaçant, mais auquel le violon répond. Et je trouve que ça devient très intéressant, très narratif. J'ai beaucoup aimé l'expressivité des trilles montants, comme une espèce d'effusion, comme quand on a le cœur qui se met à battre trop vite et le souffle qui manque. J'ai trouvé que c'était très beau, très émouvant. Donc, pour le moment, moi, en tous les cas, ça me captive émotionnellement beaucoup plus que la précédente.
1: Qu'est-ce qu'elle révèle, cette version, que n'avait pas la précédente pour vous, Sarah Nemtanou ?
3: Mais la réponse est dans la question. Vous me faites une question.
1: Non, vous avez le droit. Non, pas du tout.
3: D'accord, ok.
1: Parce que peut-être qu'elle révèle tout autre chose que ce qu'ont dit vos camarades pour vous.
3: Oui.
1: Qui la trouve poétique.
3: Non, écoutez, je sais pas ce qui se passe. J'ai peut-être du mal à me réveiller, mais là, pour le coup. Bah, je veux dire, les deux sont bien, hein, mais à différents endroits, et elles sont moins bien à différents endroits aussi. Là, je trouve le violon noyé dans l'orchestre. Ouais, sincèrement.
2: Ah oui.
3: Dans la prise de son, il y a quelque chose qui me gêne. Je trouve le violon, la prise de son un peu cartonneux. Manque de, justement, un côté diva, ça commence par un récitatif. Je suis désolée, mais la partie d'orchestre n'est pas très intéressante. De quoi on va dialoguer ? De quoi avec Tam ? Pam pam, pam pam. C'est un air d'opéra, ce début. D'accord, l'orchestre accompagne, le violon est soliste, le violon est diva. J'ai préféré la qualité de son du A. Je préfère quand c'est comme ça, quand c'est présenté comme ça. Et Dieu sait que je suis une musicienne d'orchestre et que je suis pas du tout pour mettre en valeur le violon. En tout cas, dans ce cas précis, dans ce concerto, je trouve ça normal qu'on entende le violon en avant. On verra un peu par la suite, après qu'il y ait des moments où le violon se met en retrait parce qu'il y a un petit contre-champ. Là, c'est à... aux artistes de faire l'équilibre au moment de jouer. Mais là, je trouve la prise de son générale trop modeste. Oui, je suis pas la star. Oui, on fait un truc ensemble.
1: Vous pas d'accord, hein,
3: non, non, non, non. Moi, je sais que vous n'êtes pas d'accord, c'est bien.
0: Non, parce que...
3: Moi, je trouve que le violon se fait manger.
0: Ah, oui, mais qui possède, à part peut-être celle de la version A, qui a une si c'est elle à qui je pense, elle a une projection phénoménale. Mais sinon, un violon,
3: un enregistrement,
0: oui.
3: C'est pas une question de projection, c'est des choix qu'on fait fait un enregistrement.
0: Est-ce que ça ne doit pas refléter la réalité du concert, en certaines mesures ?
3: Si, c'est sûr. Mais là, si vous voulez, je remarque que c'est en opposition avec la version A. C'est vrai, et qu'il y a un juste milieu pour moi. Et là, le choix du tempo, c'est pour ça que je vous dis, là, le choix du tempo de cette version B, je sens que ce sont des gens qui veulent bien faire. Ils sont vraiment dans le moderato. Il y a un moment donné aussi dans un thème poco più lento qui, là...

0: avec un molto espressivo qui est effectif, quoi. On sent que ils se sont vraiment penchés, quoi, vraiment sur le texte. Là, on fait ci, là, on fait ça. Il faut que ça ressorte. Moi, je trouve ça bien. Et puis, le violoniste, dans son introduction, et je termine là-dessus, fait très attention aussi. Il y a une recherche dans le vibrato où il le ralentit, où il le en fin de phrase. Et je trouve ça très recherché. Je trouve ça très recherché.
1: Bien.
0: Quelque part.
1: Bien. On passe à la suivante. Tout de suite, la version C.

0: La version C. Wow. Ouais, vous auriez bien continué avec cette version, Emmanuel.
1: Je le crois.
0: Ouais. Oui, pourquoi?
1: Ben disons que jusqu'à présent, on a eu dans des paysages différents. On était au bord de deux beaux lacs, et là, vous nous emmenez devant l'océan un jour de tempête, quoi. Enfin, je veux dire, on passe à une dimension dans l'expression, dans la manière de conduire les phrases, d'avoir une pulsation à l'orchestre à la fois inexorable et très expressive. Un violon dont on a l'impression, oui, que ce... On parlait de diva, mais là, on est au sommet de la carrière d'une immense diva. Non, c'est très... Ce qui fait qu'à vrai dire, moi, je ne me suis plus posé la question des nuances, du style, de l'équilibre. Voilà, j'étais emportée vraiment par une lame expressive qui... et qui... Même si le violon a une présence, une expression, une voix absolument impérieuse, ne renvoie pas l'orchestre en coulisses. Et ça, c'est vraiment...
0: Il y a un vrai dialogue.
1: C'est vraiment très, très beau. Oui, à mon sens, moi, je suis complètement embarquée.
0: Oui. Ben, Sarah Nemdalou va vous révéler le nom des artistes.
2: Ah non, pas du tout.
0: Ah non.
2: Pourquoi ?
0: Je sais pas.
2: Non, j'ai pas. C'était pas à moi de parler, je crois.
0: Si ?
2: Ah d'accord. Non, j'ai pas. J'ai rien écouté. Vous savez, je prépare pas du tout les émissions.
0: Non, mais vous auriez pu reconnaître là.
2: Ah oui.
0: Quelque chose,
2: c'est
0: non ?
2: Vrai. Si, c'est vrai, j'aurais pu reconnaître un grand violoniste. Mais surtout, je vais vous dire quelque chose. Pourquoi c'est aussi formidable ? C'est une question de technique, de violonistique. C'est très difficile de vibrer des doubles cordes. Ici, nous avons quelqu'un qui vibre tout. Parce que ça, quand on fait des doubles cordes, donc on a deux doigts sur un sur chaque corde, sur deux cordes, c'est pas juste une corde, c'est beaucoup plus difficile, ça fige un peu plus la main, il y a moins de mobilité dans la main gauche, et donc du coup, c'est technique, c'est un geste technique. Et de pouvoir vibrer des doubles cordes, il y en a beaucoup.
0: Il y en a beaucoup, ouais.
2: Il y en a beaucoup dans ce concerto. C'est pour ça que je vous dis que c'est très, très intéressant comme concerto pour forger certains aspects techniques dans le jeu du violon. Et là, on a quelqu'un qui met une grosse claque. Il y a rien d'autre à rajouter. C'est la claque de tout, de l'expression, de cette capacité à pouvoir vibrer tout. Même s'il a un vibrato rapide, on s'en fiche parce que là, il y a... Je sais pas, c'est le cœur, ça parle, c'est rien d'autre. On se pose pas de questions, on y va, on pleure ensemble. Ouais. Allez.
0: Et la partie orchestrale sur laquelle vous aviez des réserves tout à l'heure, la version B, là, mais c'est tout à fait passionnant, là, c'est magnifique.
2: Je trouve qu'il y a.
0: On est emporté
2: c'est vrai
0: aussi.
2: Oui, c'est vrai, mais franchement, je trouve les deux orchestres d'avant bien aussi. Ouais. Hein, c'est bien fait aussi. Mmh. Là, c'est un l'ancienne, c'est une version ancienne. Hein. C'est clair. Donc oui, il y a le côté enregistrement, techniquement, comment on enregistre.
0: Ancien, enfin ça dépend.
2: Ça dépend.
0: C'est quoi ancien pour vous ?
2: Bah je sais pas, il y a 30 ans, 20 ans, quelque chose comme ça.
0: Vous l'affinez un peu, Thomas Deschamps ?
2: Je sais pas quoi dire.
3: Non, je vais pas me risquer l'époque de l'enregistrement.
0: Ça vous a plu ?
3: Beaucoup, énormément même. Dès le début, les timbales là qui se prolongent. Ça renforce encore le mystère. La retenue du violon dans sa première intervention. Et puis, la force de proposition quand même de l'orchestre qui met tout d'un coup de la tension, du théâtre. Et comme la version précédente, on a une variété d'expressions, mais ici, on a une fluidité qui, à mon sens, permet d'éviter l'écueil de l'aspect rhapsodique. C'est-à-dire que parfois, on peut perdre le fil. Ici, tout semble naturel, les phrasés s'enchaînent. Et c'est peut-être le vibrato rapide qui permet ça, du violoniste, je ne sais pas, au niveau de la technique, mais il n'y a pas de rupture. On passe d'un sentiment à l'autre, comme des nuages qui changeraient, le ciel qui changerait de composition. Et ça, c'est extraordinaire de passer du charme au lyrisme, au théâtre, sans rupture.
0: Bien.
3: Et c'est assez éblouissant en même temps.
0: Formidable version C. On passe à la quatrième qui est la D.

0: Premier mouvement du concerto pour violon de Bruch, qui est au programme de la Tribune des Critiques cet après-midi sur France Musique, cette version D. Elle ressemble à la précédente, Sarah Nemtanou. Fais très attention aux doubles cordes vibrées.
1: Maintenant, vous aussi, vous faites très attention, c'est vrai.
0: C'est le cas ici aussi,
1: oui, c'est le cas. Ouais, c'est le cas, c'est quelqu'un... J'ai une version que j'aime beaucoup. Je sais pas, je sens l'énergie d'une femme. Mais après, on sait jamais... Moi, je prends des risques, je dis les choses, quitte à me ridiculiser, tant pis.
0: Non.
1: Je sais que certains auditeurs adorent ça. Alors, je le fais pour eux, même s'ils sont même s'ils sont en minorité.
0: L'énergie d'une femme, mais non, l'énergie d'une femme, c'est-à-dire...
1: Ouais, je sais pas, je sens que c'est une femme qui joue, là. Mais écoutez, j'ai trouvé l'orchestre d'une précision incroyable. J'ai trouvé que le début, la timbale, on entendait le tic tic tic tic tic avec des choix de baguettes très précis. Il y a une précision dans cet enregistrement. Je trouvais que le phrasé des flûtes au début, qui est marqué en la liaison est sur toute la formule. Na, na, na, na, na. Et là, c'est vraiment le cas. Bravo, chef d'orchestre. Très bien. Très précis. C'est vraiment très précis. C'est vraiment des gens qui regardent le texte et qui le font. C'est bien.
0: Oui, mais c'était le cas aussi de l'abbé. Vous aviez dit ça aussi de l'abbé, qui était très soucieux de bien faire.
1: Oui, mais trop dans un truc où ils se perdent eux-mêmes un petit peu trop. Là, ils mettent en valeur le texte, en se valorisant aussi. Je trouve que j'ai adoré. Il y a des contrastes magnifiques. Cette personne, cet enregistrement font qu'il y a des contrastes. C'est pas plaqué, c'est pas juste... voilà. Il y a des nuances, surtout vers le piano. J'aime beaucoup ça, en tout cas, dans l'enregistrement, parce que c'est très difficile, parfois, de trouver une bonne balance. Mais, il y a juste peut-être un tout petit mais. Je trouve que dans l'expression du violoniste, il y a une sorte de maniérisme parfois à pousser les sons. Mais c'est très léger. Hein. Parfois, c'est-à-dire le vibrato commence après la note et parfois il fait un petit peu d'essouffler. Il y a un petit maniérisme.
0: Non, ça dès le début quasiment. Hein.
1: Non, ça ne m'a pas gêné.
0: Ah bon,
1: oui, mais oui, c'est vrai. Mais parce qu'il y a beaucoup de nuances qui poussent à ça. Il y a des crescendo, il y a des soufflets, ce qu'on appelle des soufflets. Ça doit augmenter et réduire assez rapidement sur une note.
0: Ce que n'avait pas la précédente.
1: Ce que n'avait pas la précédente, mais ce n'était pas grave. Je trouve que la précédente, voilà, c'est un niveau hallucinant. Là aussi, c'est très bien.
0: Mais
1: c'est très bien aussi. Ça me plaît beaucoup.
0: Qu'est-ce qui vous plaît dans cette version ou pas, Thomas Deschamps, cette version D?
2: Ben, je la trouve extrêmement tenue, tant à l'orchestre qu'au violon, même si le violon est un peu maniéré par moments, toutes les fins de phrases vibrées subtilement, c'est assez surprenant. Enfin, par rapport aux versions précédentes, mais l'orchestre est vraiment très tenu. Il y a une tenue du rythme, notamment, et une articulation qu'on n'avait pas dans les versions précédentes. Ça danse par moments. C'est assez intéressant. Le violon est vraiment plutôt en dehors des maniérismes, mais quand même dans la retenue au niveau de, justement, des nuances piano. Il en fait plein tout le temps. Parce que c'est un choix par manque de puissance, je n'en sais rien. Mais en tout cas, c'est très intéressant par rapport aux autres versions, aux versions précédentes. Et c'est assez nostalgique et c'est vraiment une version délicate, en fait.
0: Ouais. C'est quoi son caractère pour vous, Emmanuel Dulanier, cette version?
3: Alors, je l'ai sentie au contraire très véhémente vers la fin. Donc ça m'intéresse. Je suis très, très admirative, mais je suis nettement moins émue à cette écoute que par la version C et même la B. Peut-être parce que justement, dès ce point d'orgue sur l'aigu final de la première intervention ad libitum, cet aigu dur, je trouve un chouïa trop pour être vraiment une durée organique et non pas une durée démonstrative. Mais ça, c'est mon écoute. Et après, je trouve que ces éléments un peu affectés, tant à l'orchestre dans le côté musclé et prise de parole que chez le violon qui joue merveilleusement bien, mais qui nous dit « Regardez, écoutez, je joue merveilleusement bien, j'ai le manque de naturel que vous évoquiez, Sarah, je ne sais plus pour quelle version, je l'ai un peu ressenti ici, tout en trouvant que c'était extrêmement beau, bien fait. Il y a un aspect, pas dans le son, mais dans la pulsation de la phrase, et assez tzigane à un moment. Donc, véritablement, beaucoup de tableaux sonores, mais très composé, très fabriqué. On dirait, on est dans un artefact, hein, c'est pas. Mais voilà, un tout petit peu trop pour que libérer une émotion et une sensibilité que la version précédente, notamment, me procurait.
0: Bon, et bien voici maintenant la version E.

0: Voilà pour la version E. Thomas Deschamps, est-ce qu'elle vous rappelle une autre version qu'on a entendue ici, cette version ?
1: Non, je crois pas.
0: Non ?
1: C'est encore assez différent pour moi. Le début est assez introspectif et c'est comme un réveil progressif. J'ai trouvé ça assez linéaire, au bon sens du terme. Ça s'enchaîne bien et il y a une vraie montée en puissance. Et le lyrisme du violon est assez touchant. Il n'est pas royal tout le temps. On sent une certaine fragilité qui est peut-être prometteur pour le deuxième mouvement. Oui. On verra.
0: Bon, l'orchestre ?
1: L'orchestre est... Il y a une belle entente entre le soliste et le chef. Il est un peu moins articulé que dans la version précédente, mais oui. Il accompagne parfaitement, à mon sens. Oui. Il y a de belles nuances.
0: Vous n'êtes pas aussi enthousiaste que pour la version C ?
1: Oui.
0: Ouais. Et vous, Emmanuel Giuliani ?
2: Non, pas du tout, même. Je me suis un petit peu ennuyée.
0: Ah oui ?
2: Oui, oui, oui. Vous nous demandez souvent, on est triste de finir. Là, je ne peux pas dire que je m'en réjouissais, mais ça ne m'a pas attristée. D'abord, j'ai été étonnée, mais je ne sais pas faire la part des choses. Surtout, je n'écoute pas au casque, alors peut-être j'ai une écoute moins fine que la vôtre. J'ai trouvé que tout était très, très fort, dès l'entrée des vents, après la timbale.
0: C'est moi qui joue avec le bouton pour les versions que j'aime bien. Je monte le son dans le studio, les enceintes.
2: Voilà. Mais enfin, et cette espèce de premier plan de mise en lumière permanente, du début à la fin de l'extrait, je l'ai ressenti, quitte à avoir l'aigu du violon tellement présent qu'il en devenait parfois un tout petit peu pénible, tout petit peu, hein, il y a bien pire. Mais donc déjà le confort et l'espace d'écoute m'a semblé un tout petit peu oppressant. Et puis, j'ai trouvé que la deuxième entrée de l'orchestre n'était pas d'une précision totale. Donc déjà, il y avait un accident qui n'était pas un accident d'expression, mais un accident accidentel. Et puis après, j'ai trouvé que vous disiez linéaire au bon sens du terme. Moi, j'ai trouvé linéaire au mauvais sens du terme, c'est-à-dire tout le temps pareil. Mmh. Et je me dis quand même, ce concerto, quoi, il dure 25-30 minutes à peu près. 25-30 minutes de... Je pense que j'aurais décroché avant la fin si ça continuait du même acabit. Donc parmi les versions qu'on a entendues, vraiment pour moi, elle est bien infra.
0: Oui. Vous partagez l'avis d'Emmanuel, Sarah Nemtanou ?
3: Oui, quand même. Je serais pas aussi... Oh, je sais pas. Non, c'est pas ça. C'est que j'ai quand même l'impression que c'est un grand violoniste. Pour moi, c'est une valeur sûre. C'est une version universelle où le violon est accompagné par l'orchestre, quoi. Ça se prend pas trop la tête. Je joue bien, tu m'accompagnes, on est des gens sympas, voilà. J'ai l'impression que c'est un truc un peu américain. Mais je suis pas sûre, hein, non, j'en sais rien, je dis encore des bêtises. Mais le violoniste a vraiment un son magnifique, c'est bien fait, mais c'est vrai que c'est pas très recherché.
0: Ah
3: voilà.
0: Bon.
3: C'est ça que je trouve que c'est pas comme ils se prennent, peut-être qu'ils se prennent moins la tête aussi, mais parce que la version D, ils cherchent le détail, on prend quelle baguette pour le début des timbales, là on phrase comment, là on fait quoi, peut-être c'est peut-être prise de tête, hein, et là on a autre chose qui doit exister aussi.
0: Bon, qui serait plus survolé peut-être pour vous.
3: Non, je dirais quand même pas ça, mais on joue et puis on joue comme on joue bien, on a juste à jouer quoi.
0: Bon, on a eu mieux jusque-là, enfin, en tout cas pour vous, dans tous les cas. Hein,
3: pour un enregistrement, dans l'état d'esprit d'un enregistrement, on a eu mieux, mais pas forcément au niveau du violoniste qui joue magnifique.
0: Oui. Vous savez que Bruch, hein, ce concerto, je l'ai dit, a été créé en 68, était très énervé. J'ai lu ici et là qu'il était souvent d'humeur assez sombre, râleuse, Bruch, peut-être frustré qu'on ne reconnaisse qu'on ne joue que ce concerto, qui a eu beaucoup de succès, et il aurait écrit... Cette chose est tout à fait étonnante. Avis d'interdiction s'appliquant au premier concerto de Max Bruch, puisque depuis quelque temps, on assiste au fait étonnant que les violonistes jouent d'eux-mêmes ce premier concerto, nous faisant savoir expressément, pour calmer les âmes anxieuses, que le sudit concerto est par la présente formellement interdit. Voilà. Bon. Petite parenthèse. Voilà. Donc ce concerto, ce premier des trois concertos pour violon de Bruch, créé par... Joseph Joachim, je l'ai dit tout à l'heure. Je vous propose d'écouter une sixième et dernière version de ce concerto pour violon. Je vous rappelle que la sélection cet après-midi était plutôt sélection d'enregistrement récent. On n'est pas dans les années 50, 60, où on a vu naître bien évidemment de grandes versions. Voici la sixième et dernière de cette sélection cet après-midi.

0: Voilà la sixième et dernière version de cette sélection cet après-midi, la version F. Où la classer par rapport à celle qu'on a entendue, Emmanuel Giuliani?
1: Alors,
0: version...
1: dans l'esprit, moi, elle m'évoque par sa mélancolie, voire sa tristesse, en tous les cas au début, la version, ce que j'avais ressenti, me semble-t-il, dans la version B.
0: Ouais.
1: Et avec aussi un violon qui n'est peut-être pas le plus ample, le plus riche, si on se rappelle la sonorité du violoniste de la A ou de la C, ouais. Peut-être pas le foyer le plus ardent et le plus dense, mais je trouve que l'artiste compense cela par une noblesse du chant, une espèce de sérénité, alors tristesse et sérénité, mais si ça peut aller ensemble, une dignité, une élégance que je trouve très belle, quitte vers la fin à ce que ça n'évolue pas énormément. Autant le début me séduit beaucoup, dans cette intégrité et cette noblesse, je me demande si à l'écoute prolongée, ça ne va pas devenir un peu monotone. Mais là, peut-être que j'ai tort, j'augure trop de manière trop pessimiste. Parce que dans l'ensemble, ce sont des qualités qui me plaisent beaucoup, même si je suis évidemment moins transportée que par la version C, oui. et par la B, qui dans ce registre de la mélancolie était peut-être plus variée. Mais c'est très beau et encore une fois avec beaucoup de classe.
0: Bien. Sarah Nemtanou, version F.
2: Oui, je suis assez d'accord avec Emmanuel. C'est classe. Mm-hmm. On sent que la personne qui joue a beaucoup de références et peut-être s'appuie sur des références, quoi. Il n'y a aucune faute de goût. Le son, je trouve que le son, la qualité du son est... velours, c'est une belle qualité de son quand même. Mais c'est vrai que l'enregistrement, je trouve le violon est trop en avant. Là, pour le coup, je trouve le violon un petit peu trop en avant dans l'équilibre. Non, vous trouvez pas? Vous êtes surpris?
0: Non, mais parce que tout à l'heure, vous disiez que ça ne vous gênait pas, et qu'au contraire, qu'il fallait assumer le concerto.
2: Oui, je suis d'accord, mais là, ça fait un son noyé d'orchestre derrière, ça fait... Vous voyez?
0: Non.
2: Ça fait sous l'eau. Vous voyez très bien. Non, mais je veux dire, là, pour le coup, ça manque un peu de clarté dans la prise de son, je trouve, dans l'orchestre. Ça fait une masse un peu sous l'eau. Mais ça va, c'est acceptable encore.
1: C'est en concert parce qu'il y a un moment, on a l'impression même qu'il y a un pupitre qui se casse la figure. Enfin, il y a un petit bruit bizarre.
2: J'ai fait attention.
1: Après la première phrase, comme si, non?
3: Ah oui.
2: Oui, j'ai entendu
1: comme si il y avait un truc qui tombait à côté, aussi. Mais oui, on n'a pas le temps de le refaire.
0: Non.
1: Oui. Non, bah non. Alors,
0: vous l'avez entendu aussi, vous, Thomas, ce bruit?
4: Non, je l'ai
0: pas entendu. Bon. Vous la rapprochez, comme Emmanuel, de la B, cette version F?
4: Ben non. Enfin, en partie seulement. Ouais. Moi, plutôt de la A, sur la qualité du son.
0: Oui.
4: Mais je trouve ça plus réussi. Dans la mesure où c'est, je suis d'accord avec Sarah, il y a du style là. Mmh. Il y a un style aristocratique, ça rigole pas. Hein. On n'est pas dans la tendresse, on n'est pas dans l'épanouissement complet, c'est très tenu. Mais c'est très intéressant, c'est un petit peu aristocratique. Il y a une longueur de phrase que je trouve très belle. Moi, je me suis pas ennuyé sur la fin, à la différence d'Emmanuel. J'ai plutôt envie de continuer.
0: Bon.
1: Non, je me suis pas ennuyé. Je me suis dit, ne m'ennuierai-je pas?
4: Oui, c'est
1: plus
4: vrai.
1: Tard. Pardon. Nuance.
4: Pardon.
0: Oui, oui.
4: Affaire de procès d'intention.
0: Ouais. Allez-vous vous ennuyer si vous choisissez de garder la version pour le deuxième mouvement?
1: Oh, mais ça, c'est.
0: Ah, mais ce sont des questions.
1: Sous un crâne,
0: mais c'est ça.
1: Le poète.
0: C'est ça. Alors, qu'est-ce qu'on fait? Si on en supprime deux, ce sont lesquels pour vous?
2: Moi, j'enlève AB.
0: AB pour vous, Sarah Nemtanou. Thomas Deschamps.
4: A et E.
0: A et E. Emmanuel Giuliani.
1: Comme Thomas.
0: A et E.
1: Même si le son du violoniste ou de la violoniste du A était magnifique.
0: Oui,
1: magnifique, magnifique.
0: Donc on se sépare des versions A et E. Alors je vais donner un indice tout à l'heure sur la version A. Vous avez deviné, vous, Thomas?
4: Est-ce que c'est Anne-Sophie?
0: Non.
4: Non, alors j'ai perdu.
0: C'est Joshua Bell.
1: Ah.
0: Joshua Bell, qui l'a enregistré deux fois, avec le même orchestre deux fois. L'Academy of St. Martin in the Fields, qu'il dirige dans cet enregistrement. Et vous avez souligné, tous les trois, je crois, que, surtout vous, Thomas, que le violon manquait de soutien de l'orchestre, du chef.
1: Oui, oui.
0: Voilà.
1: Oui, oui.
0: Bon. C'était l'enregistrement de 2017, enregistré pour, réalisé pour Sony. Et la version E, bah écoutez, c'est Thomas, c'est la version que vous aviez citée en introduction. Oh, c'est la version de Vadim Glusman.
2: Oh, non.
0: Bah si. Ouais. L'orchestre philharmonique de Bergen, dirigé par Andrew Litton, pour le label BIS, en 2009. Et c'est un enregistrement qui a été choc de classica, choc de l'année, diapason d'or, je crois. Enfin, bon, voilà.
2: Ah facile. Bon ?
0: Mais oui.
2: Mais de passer après D, c'est pas facile, hein.
0: Tout de passer après D et après C.
2: C et
0: D.
2: Ah oui, oui, c'est ça. C, ah oui. C et D, ouais.
0: Bon. Donc on se retrouve sans les versions A et E pour entendre le deuxième mouvement.
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0: 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On va changer un petit peu de caractère. Enfin, vous aviez souligné, je crois, tout à l'heure, au début de l'émission, l'influence de Mendelssohn sur ce concerto, écrit dans les années 1864, 65, 66. Il y a un enchaînement, tout en fluidité magnifique entre le premier et le deuxième mouvement. Et on va entendre ce chant merveilleux de l'adagio du deuxième mouvement, en couplant les versions en lice, B, C, D, F, pour nous dire ce que vous pensez de ces versions dans ce mouvement, donc un peu différent, rêveur, de ce concerto de Max Bruch. Voici tout de suite la version B.

0: La version C. Thomas Deschamps, est-ce qu'elle reste conforme à vos appréciations du premier mouvement, ces deux versions?
1: Oui, ouais. Complètement. Bah pour la B, c'est de la musique faite ensemble. Alors je pense que ça ne va toujours pas plaire à Sarah. Mais il y a une respiration commune, il y a un vrai phrasé commun. Et tout le monde est au même niveau. Ce qui me gêne un tout petit peu plus, c'est que l'expression est un peu unique. C'est une expression de bonheur de faire la musique. Mais il manque un peu pour moi un peu de lyrisme qu'on trouve complètement dans la C. Mmh. Où là, on s'envole. C'est une certaine pureté de phrase. Il y a un caractère un petit peu automnal. Ça frémit, il y a plus de poésie, ouais. Certainement.
0: Et il y a une expression commune également.
1: Une expression commune, il y a une entente, il y a toujours l'entente avec l'orchestre qu'il y avait aussi dans le premier mouvement.
0: Ouais. Emmanuel Giuliani.
2: Oui, c'est vrai que cette version C, elle est vraiment très très impressionnante parce qu'elle est admirable d'un point de vue de la plasticité sonore, de la souplesse, de la fluidité, et en même temps extrêmement émouvante. Elle n'a pas ce côté c'est si beau, si bien fait, si que on reste sidéré, mais pas interpellé. Et là, on l'est complètement. Il y a beaucoup, beaucoup d'allure. Moi, je trouve que le son du violon et la continuité sonore du grave à l'aigu est vraiment époustouflante. Des fins de phrases qui sont posées vraiment comme une caresse. Avant le chiffre C, il y a ce petit motif des flûtes à l'orchestre qui semble venir du paradis. Et puis après, on repart avec le violon. C'est très pensé, les détails sont magnifiques sans que jamais ça n'entrave l'élan d'ensemble qui est fait avec beaucoup de calme et d'effusion et de profondeur en même temps. C'est vraiment, moi je suis absolument bluffée. L'abbé, je continue à avoir beaucoup d'affection pour elle. On a vraiment le sentiment d'une berceuse au début que chanterait une maman à son enfant. Puis peu à peu, comme on l'a eu dans le premier extrait, il y a une tension lyrique qui monte avec une belle osmose entre l'orchestre et le violon, de la souplesse, de l'inventivité. Mais c'est pas irradiant comme la version C, à mon sens.
0: Sarah Nemtanou, vous continuez de préférer de très loin la C, j'imagine.
3: Oui. Franchement, décidément, par rapport à la B, j'aime pas du tout le son de cet enregistrement. J'aime pas les choix qui ont été faits. J'aime pas l'esthétique. L'esthétique de cette maison de disques, parce que parlons de ça aussi, on n'en parle pas beaucoup. Ce sont des choix quand même avec le directeur artistique de l'enregistrement. On parle d'enregistrement aussi. Et là, je ne suis pas du tout d'accord avec cette esthétique. Il y a un manque de brillance, pour tout le monde. C'est terne. Je trouve ça très terne. C'est dommage parce que ce sont des gens bien, mais qui ont fait ce choix. Après, voilà, je dis pas que c'est catastrophique, hein. J'ai juste que j'aime pas cette esthétique. C'est des gens qui ont un très bon niveau. C'est pas la question. Mais dans l'interprétation, je note aussi, malgré ça, parce que j'essaye d'écouter vraiment plus loin, il n'y a pas de risque, il n'y a pas de contraste, il n'y a pas de « je te raconte quelque chose ». Il n'y a pas cette montée, comme dans la version C, des montées d'intensité qui vont avec l'écriture de ce mouvement. Ça commence tranquille, comme disait Emmanuel très justement, une petite berceuse, tout ça. Et puis ça s'intensifie il commence à y avoir aussi un petit peu des petites doubles cordes, tam, tam, tararam, padam, des choses comme ça, où on voit des, comme dirait très bien Emmanuel, des paysages arriver comme ça.
2: Avec ce ton-là, mon Dieu! L'horreur!
3: J'adore imiter!
4: Mais non, Emmanuel!
3: Bien sûr! Donc voilà, je voudrais juste dire qu'il y a une montée d'intensité très claire dans la version C, qu'il n'y a pas dans la B pour moi, et voilà, toujours ce violoniste incroyable dans la C. Voilà.
0: Bien, et bien voici maintenant D et F. D déjà.

0: La version F, précédée de l'AD, du deuxième mouvement Adagio, du concerto pour violon en sol mineur de Max Bruch, le premier. Emmanuel Giuliani, vous retrouvez la noblesse, la dignité, hein, je crois.
1: Oui, absolument, mais à la fois, je trouve que ces deux versions, ou alors, je ne sais pas, je suis tout à coup moins réceptive, accuse les défauts du premier extrait. C'est-à-dire que la D, là, je trouve qu'elle est complètement dans le surjeu et l'affectation. Pour moi, c'est devenu très sirupeux. Musique de film au mauvais sens du terme. C'est-à-dire, j'en fais tellement, ça dégouline tellement de sentiments. Ah oui, moi vraiment, là, ce qui déjà me froissait un peu dans le premier extrait, alors que le son est somptueux, que véritablement, il y a tous les atouts pour faire une très très grande interprétation, ça m'a semblé tellement affecté.

0: est tellement fabriqué bon. Que voilà, et ce qui fait que ça en devenait moins intéressant. Et j'aurais aimé que les qualités sonores de ces interprètes bénéficient à l'interprétation de la version F, qui garde son élégance, sa noblesse, mais qui là devient, me semble-t-il, à cause d'un son du violon et d'un orchestre pas très présent, trop en retrait, à mon goût. Mais je l'attribue, et je ne sais pas si j'ai peut-être tort, au son qui là manque de densité, de puissance, de rondeur, ce qui fait que la sobriété, l'élégance, elle s'appuie un petit peu sur, non pas du vide, hein, ça serait tout à fait inapproprié de dire ça, mais disons sur une pas suffisamment de matière. Voilà, bon. Donc je suis sur ma faim pour les deux, à vrai dire.
1: Sarah Nemtanou.
2: Oui, alors, je ne suis pas tout à fait d'accord, même si je comprends Emmanuel, pour la version D, avec trop d'affect, trop sirupeux, vous avez employé ces mots-là, je vois ce que vous voulez dire. Mais j'ai de la tendresse pour cette prise de position, pour ce point de vue, parce que c'est un enregistrement, et que dans un enregistrement, la démarche, c'est chaque note est pensée, je veux faire ma version rêvée, mais jamais je pourrais jouer comme ça au concert. Parce qu'il n'y a qu'à l'enregistrement, si quand même, il y a des choses qu'on se permet à l'enregistrement qu'après qu'on ne pense plus au concert. Ah oui, là, on va faire ça, on va terminer cette phrase comme ci, comme ça, je le sens comme ça. Et j'ai quand même beaucoup de respect pour cette version, parce que c'est très clair. Qu'est-ce que la manière dont il nous emmène, quelle phrase, vers où, comment, c'est peut-être trop clair, mais ça a le mérite, comment dire, d'être guidé. Je trouve qu'on est guidé. Je trouve, en fait, vous savez, je vous le dis, hein, je vous le partage. On est juste entre nous, on est tous les quatre.
1: Bien sûr.
2: J'ai l'impression que c'est une Janine Jansen guidée. Par un chef.
1: Une Janine Jansen guidée par un chef.
2: Oui.
1: Oui, parce que vous pensez que c'est une version d'une violoniste.
2: D'une femme, oui.
1: C'est ce que vous avez dit tout à l'heure.
2: Mais
1: oui.
2: Voilà,
1: vous avez parlé d'énergie féminine.
2: Je ne reconnais pas tout non plus.
1: Qu'est-ce qui vous fait croire que c'est Janine Jansen ?
2: Non, j'en sais rien.
1: Non, je sais pas.
2: C'est le côté. Il y a qu'elle qui peut commencer une note comme ça, pas vibrer, et mettre de l'affect.
1: Non, il n'y a pas qu'elle.
2: C'est vrai, je sais. Je sais, il n'y a pas qu'elle.
0: Elle n'en ferait pas autant si.
2: Si, ouais. Plus.
0: Ah, bah d'accord.
2: Non, mais après, voilà, je me trompe sûrement, mais...
1: Et la F.
2: Alors, la
1: F. Est-ce que vous l'avez reconnue aussi ?
2: La F. Oui, moi, j'ai les mêmes qualités qu'à l'écoute précédente. Je trouve que, quand même, il y a cette alliance entre l'ancien et le moderne. Et je reste toujours sur une écoute d'un violoniste qui a beaucoup de références anciennes, beaucoup de d'admiration, je trouve, pour des anciens et qui essaye de le faire à sa sauce. Et je trouve que quand même, il y a quelque chose qu'il n'y a pas dans les autres versions. Il y a ce qu'on appelle un mini rubato. Je trouve que c'est quelqu'un qui prend le risque rythmiquement, peut-être d'un peu bouleverser parfois la mesure, qui fait des petites anticipations et des petits retards, mais qui contribue, je trouve quand même, à un certain discours, un parlando.
1: Bien. Thomas Deschamps ?
3: Eh bien, concernant la... Je ne sais pas. Ouais. En tout cas, sur la version F, je ne l'ai pas ressenti comme ça. Je vais commencer par la version D. Je suis un peu comme Emmanuel. Les maniérismes, moi, m'ont fait sortir de l'enregistrement. Quelques grands accents. Et j'ai trouvé que c'était le contraire de ce que ça cherchait à obtenir, une certaine émotion. Et moi, je n'ai pas trouvé ça absolument pas naturel. Et je suis assez déçu parce que je... Au vu du premier mouvement.
1: Vous l'aviez tout à l'heure, oui.
3: Oui, j'avais parlé de délicatesse.
1: Les petits
3: maniérismes. Mais il y avait une délicatesse qui me plaisait beaucoup, que je n'ai pas retrouvée ici. La version F, je la trouve beaucoup plus maîtrisée. Elle a une plasticité importante. C'est un moment harmonieux. Pour moi, ça sonne un peu allemand. Ça me rappelle la façon dont j'ai découvert le concerto. Moi, j'ai découvert le concerto simplement avec cet adagio dans un film de Fassbinder, Martha. Qui est un film assez méconnu où une jeune femme un peu perdue se marie avec un pervers narcissique qui est joué par Karl-Heinz Böhm, le fils de Karl Böhm.
1: Qui est aussi le grand héros de Sissi.
3: Oui, grand héros de Sissi.
0: Un autre pervers narcissique.
3: C'est ça. Et il est horrible dans le film. Hein. Elle aime écouter l'opéra, elle aime écouter Lucia de la Mer Mort. Il fout le disque par terre et il lui fait écouter Orlando de Lassus. Mais
1: Et avec du Brouwer en plus qui passe.
3: Brouwer apparaît quand elle a l'impression qu'elle va vivre enfin une vie harmonieuse avec lui. Et ça revient, et c'est une musique de réminiscence. Et c'est comme ça que j'ai découvert le concerto. D'accord. Et cette version me fait penser, il y a cette atmosphère des films de Fassbinder, extrêmement allemande, tenue, engoncée. Et ça me rappelle un petit peu ça.
1: La version F, la version Fassbinder.
3: Oui, voilà. Bien.
1: Bon, eh bien écoutez, le temps que vous choisissiez, je voudrais vous faire une petite parenthèse avec un extrait très court de la version historique qu'il avait emportée lors de la précédente tribune. Vous allez nous dire ce que vous en pensez, c'est le même mouvement.

0: Voilà, un petit clin d'œil. Je sais pas ce que vous en pensez les uns les autres. Ça vous plaît, Manuel Giuliani?
1: Oui, parce que j'ai l'impression que ça, alors sur ce très court extrait, que ça réunit ce dont je rêvais, c'est-à-dire la qualité sonore de la D avec la noblesse sobre de la F.
0: Ouais. Sarah Lemtanou, est-ce que vous avez reconnu le violoniste?
2: Non.
0: Non. Ça vous plaît?
2: Ouais, c'est très fruité. C'est agréable, quoi.
0: Thomas Deschamps aussi.
3: Bah, c'est le charme incarné.
0: Ouais. Alors, c'est une version de 56, c'est Isaac Stern et l'orchestre de Philadelphie dirigé par Eugène Ormandie qui avait triomphé donc lors de une tribune.
1: Les seconds violons, comme il les fait entrer, on a l'impression que
0: Coussin d'air.
1: C'est magnifique ça, oui.
0: Version historique en tout cas. Est-ce que durant cette écoute, vous avez fait votre choix en retenant les trois versions?
2: On en enlève une. Moi, c'est clair que c'est la B.
0: La B. Thomas?
4: Moi, ça serait plutôt la D.
0: Oui.
2: Je sais.
0: Attention,
2: que la D
0: Emmanuel.
2: Va partir.
1: Alors, ce serait aussi plutôt la D. Mais je me dis que dans la virtuosité et l'énergie du dernier mouvement, le violoniste ou la violoniste de la D va être époustouflant et n'aura pas trop le temps de faire des chichis, peut-être.
0: J'aime bien quand on anticipe comme ça.
1: Éliminer la B, pour laquelle j'ai beaucoup de tendresse, mais je pense que pour le troisième mouvement... le soliste ou la soliste de la D va nous en mettre plein les oreilles.
2: Merci Emmanuel.
1: Donc j'éliminerai la B.
4: Mais si je peux plaider, la B, il y avait une variété de tons le premier mouvement qui pouvait laisser penser quand même.
0: Emmanuel, alors qu'est-ce que vous décidez? Thomas a essayé d'inventer les arguments.
1: Oui, mais qui sont excellents. Ouais. Et les deux sont excellents.
0: Ouais.
1: Aïe.
0: C'est entre vos mains, Emmanuel.
1: Bon allez, je vais me brouiller avec Sarah définitivement. On enlève la D, même si je suis sûre que ça doit ébouriffer.
0: Quel retournement de situation.
2: Ouais, mais c'est pas grave, parce que au moins j'ai envie de savoir tout de suite qui c'est. Mais attendez, parce que je voulais juste dire, je trouvais qu'il y avait vraiment une connivence chef-soliste, et je trouve que le chef de la D, je trouve que c'est très intelligent.
0: Très précis, très...
2: C'est trop, peut-être. C'est peut-être un peu trop, mais moi, j'admire.
0: Alors, c'est une violoniste, mais ça n'est pas Janine Janssens, c'est Julia Fischer.
2: Voilà, mais oui! Mais vous vous rendez compte, vous avez fait partir la meilleure violoniste actuelle!
1: Oui, mais elle fait pas tant de manières d'habitude.
2: Mais si! Mais voilà! C'est parce qu'à l'aveugle, elle met tout le monde par terre! Parce qu'en fait, elle paraît pas comme ça, mais si, c'est une grande, il y a tout dans ce.
0: Bien sûr que c'est une grande.
2: Moi, je suis trop contente.
0: Bien évidemment.
2: Je suis trop contente que ce soit elle.
0: Bon, c'est l'orchestre de la Tonhalle de Zurich, dirigé par David Zinman. Enregistrement pour Decca. De 2012, qui ne sera pas dans le trio final, puisqu'on va faire B, C, F dans quelques instants.
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0: Il y en a des surprises dans cette émission. Emmanuel Giuliani, il veut choisir la B, et puis finalement, c'est la D qui part.
2: J'ai trop crié.
0: Mais vous n'avez pas crié, vous avez manifesté votre amour pour cette grande violoniste qu'on admire, bien évidemment. C'était Julia Fischer, c'est la version D. Je rappelle donc que c'est ce concerto pour violon de Max Bruch créé en 1868. Première version a été créée en 66, et puis sous la direction de Bruch, qui l'a revue pour être créée en 1868. Et je voudrais vous citer ce que Bruch dit en 1907. Bruch, qui est né 5 ans après Brahms, mort en 1920, et qui dit en 1907... Brahms est mort depuis 10 ans et l'on continue à médire de lui, y compris les connaisseurs et les critiques. Je prédis cependant que sa réputation grandira avec le temps, alors qu'aujourd'hui, nombre de ses œuvres tombent dans l'oubli. Dans 50 ans, il brillera de tous ses feux et sera considéré comme le compositeur le plus éminent de tous les temps. De moi, on se souviendra surtout pour mon concerto en sol mineur.
2: Waouh ! Quelle clairvoyance !
1: Eh oui !
0: Ben oui.
2: Il a dit quoi d'autre? Il a dit
0: une chose que j'ai trouvée qui va beaucoup vous plaire. Le violon peut chanter une mélodie et la mélodie est l'âme de la musique. Bon, c'est un peu bateau, mais c'est quand même beau, hein?
1: Oui.
0: Non?
1: Oui, c'est beau.
0: C'est sympathique.
1: Mais c'est
0: pas très inspiré.
2: Je pense qu'il disait qu'à travers le violon, on pouvait chanter l'âme.
0: L'âme. Vous êtes prêts pour l'affrontement final? Je rappelle que vous pouvez gagner... Comment?
1: À bloc.
0: Je rappelle que vous pouvez gagner un coffret de 10 CD, l'intégrale de la musique de chambre de Brahms, si vous choisissez une version, si vous dites pourquoi vous avez été choqué d'entendre Emmanuel Giuliani supprimer au dernier moment la version de Julia Fischer, ou au contraire, ce que vous en pensez. En tout cas, voici, non pas le début du troisième mouvement qu'on avait entendu tout à l'heure, en générique, hein. D'ailleurs, en générique, c'était la version A qu'on avait entendue tout à l'heure. Vous vous rappelez ?
2: Ah oui,
4: Joshua Bell.
0: De Joshua Bell, exactement. On va entendre, disons, les trois dernières minutes de ce concerto. Donc, on enchaîne ces trois extraits du final, Allegro, Energico, B, C, F, en commençant par la B.

0: L'Allegro Energico, le final, troisième et dernier mouvement du concerto pour violon de Bruch dans la version F, précédé de la C et de la B. Sarah Nemtanou, résultat des courses.
1: Alors, je vais être très claire, rapide. Alors, je suis surprise que la version F soit pour moi, musicalement, la seule version qui exprime la ferveur de cette fin. Je trouve que c'est la seule version où on sent que ça avance, qu'il y a du galop et que bon, ça sort pas des rails hein, non plus, bien sûr, mais c'est la seule version qui réussit un petit peu à décoller.
0: Ah bon, ce qu'on n'avait pas la C.
1: Bah, je trouve que la C, je suis un peu déçue du caractère. Mais attention, c'est ma number one. C'est, je la fais gagner, moi, là, c'est parce que c'est un tout, parce que bien sûr, je trouve que le violoniste, quand même, c'est dingue. On dit, et oui, voilà, on juge un tout, c'est vrai. Je dis juste que musicalement, je suis assez saisie par quand même la prise de risque. De la F.
0: De la F, ouais.
1: Ça reste un peu sage, si vous voulez, dans la C. Surtout la B, mon Dieu, qu'est-ce que c'est laborieux, qu'est-ce que je vous en veux, Emmanuel. Mais c'est pas grave.
2: Vraiment ?
1: Non, ça va. je veux dire, c'est même techniquement, c'est même pas impressionnant, la B, au niveau du violoniste. Je dirais quand même que le violoniste de la B... Je vais prendre un gros risque encore, mais j'adore faire ça et vous adorez quand je fais ça. C'est pour ça que vous me réinvitez.
0: Bien sûr.
1: Que pour ce genre de moment.
0: Que pour ça.
1: Je dirais quand même que c'est la version de quelqu'un qui est quand même qui est assez âgé. J'irai pas trop non plus, mais quelqu'un d'expérience, non. Je dirais que c'est une version un peu.
0: Vous voulez dire un pays,
1: calme.
0: Un orchestre,
1: non,
0: un pays.
1: Non, j'irai pas jusqu'à là, mais c'est pas hystérique, c'est calme, c'est très tenu. Et on sent, je sais pas, on sent qu'il y a de l'expérience quand même dans ces choix-là. Voilà, moi je dis CFB.
0: CFB pour Sarah Nemtanou. Thomas Deschamps, c'est à vous.
3: Je reconnais que la B, c'est raté. Je fais amende. Sarah, je fais amende.
1: Et
3: désolé, Emmanuel, de vous avoir influencé. Il y a un manque d'expression. L'orchestre est lourd, violent, c'est un peu conventionnel. Ça décolle pas. La C, on reste sur le lyrisme. Il y a un bel élan, mais on reste sur le lyrisme. Et la F, bah, c'est la seule, comme dit Sarah, hein, c'est la seule. On est dans le mouvement hongrois et le goulash. On met du paprika, on met des épices.
0: Ouais. La fin là, est irrésistible.
3: Et on y est.
0: Incroyable.
3: On y est complètement. C'est écrit comme ça, me semble-t-il. Hein. Et il ne faut surtout pas oublier les épices. Et là, elles y sont.
0: Bon. Et alors, sur l'ensemble, ça serait quoi, vous, Thomas, le choix
3: Globalement, du coup, puisque j'ai trouvé que la F était vraiment bien stylée, je la mets en tête avec la C et la B en dernière.
0: Emmanuel Giuliani, à vous.
2: Alors, la C, moi... Comme on l'a été tous et depuis le début absolument bluffé par les qualités instrumentales du soliste, parce que avoir un son d'une telle richesse sans jamais s'embourber, avoir autant de majesté mais aussi de souplesse, de noblesse mais aussi d'esprit, enfin c'est du bas en haut et du haut en bas, c'est vraiment très très très très très impressionnant. Mais c'est vrai que peut-être on a un tout petit peu trop de confort dans l'incarnation et dans l'émotion que la F, comme l'ont dit mes camarades, je vais pas le répéter vraiment à fond, mais avec un violon que je trouve un peu en deçà, là, qui y va, qui prend les risques et c'est très bien, mais ça grince un peu, le son manque d'ampleur et on se dit il y aurait un violon de la qualité de l'intention, ce serait absolument irrésistible. Et la B, je suis un peu moins sévère que vous parce que cette tenue, ce lyrisme et cette noblesse, moi je les retrouve, mais évidemment il faudrait pouvoir passer notamment dans les 3 ou 4 dernières pages à la vitesse supérieure, comme disait Pierre Dac, le curriculum a changement de vitesse, et là, ils n'arrivent pas à changer de vitesse, quoi. Ils restent sur leur vie très élégante et très bien faite, mais là, il faudrait sortir du cadre et ils n'y parviennent pas.
0: On n'a pas un dicton lyonnais, là
2: qui... Non,
0: parce que
2: non,
0: vous avez, ça a fait réagir les auditeurs, hein,
2: ah oui.
0: qui en veulent d'autres.
2: Ah, alors, il faut que je relise à la campagne ma sagesse lyonnaise et je reviens avec... Promis.
0: Donc, le choix final, Emmanuel.
2: Eh bien, CFB.
0: Comme Sarah.
2: La version... Je crois que Sarah mettait la F en.
1: Non,
0: Thomas met la F en.
1: Thomas.
0: Ouais. Alors, donc c'est C, F, B dans l'ordre. Hein. Alors là, B, ça n'est pas du tout un vieux violoniste.
1: Oh, ah ben non. Désolé.
0: C'est Randall Gooseby.
1: Ah ouais.
0: Oui.
1: Ah ouais.
0: Très jeune violoniste.
1: On vient de l'accompagner dans le concerto de Tchaïkovski.
0: Oui. Là, c'est l'orchestre de Philadelphie, dirigé par Yannick Nézet-Séguin. Enregistré en 2022, chez Decca.
2: Oui, c'est récent.
0: C'est récent. La version F, c'est Renaud Capuçon et l'orchestre de Paris, dirigé par Paavo Järvi en 2015. Alors, la version de Randall Gooseby, je crois que c'est avec Mendelssohn, de mémoire. La version de Renaud Capuçon, c'est couplé avec la symphonie espagnole de Lalo et peut-être la fantaisie écossaise. C'est un enregistrement pour le label Erato en 2015. Et la version C, c'est celle qu'il avait emportée dans la sélection moderne de la précédente tribune à côté de celle d'Isaac Stern. Vous avez une idée ou pas de qui se cache dans la version ?
1: Je sais pas, j'ai envie de...
0: C'était une version dont vous aviez qui couplait aussi, je vais vous donner un indice, Sarah, avec le concerto de Mendelssohn, que vous aviez reconnu lorsque nous avions abordé le concerto de Mendelssohn.
1: C'est Wengerhoff.
0: C'est Wengerhoff.
1: Avec Mazur.
0: Avec Kurt
1: Mazur. Mais oui, parce que j'ai encore entendu un bruit de chef qui faisait comme ça.
0: Le bruit de bouche de Kurt Mazur.
1: Oui,
0: que vous aviez entendu.
1: Dans le premier mouvement, là, de Bruck.
0: Oui.
1: Ah ouais.
0: Et c'est le Gewandhaus de Leipzig. Grand disque, hein, réalisé en 93.
2: Oh, il a joué Wengerhoff quand même.
1: Ah ouais. C'est vraiment...
0: Et nous n'avons pas le temps, malheureusement, d'écouter de version. Mais Sarah, vous allez repartir avec la version de Julia Fischer.
1: Oui.
0: Qu'on aurait peut-être pu entendre si on avait gardé quatre versions. Mais c'est le choix, voilà, c'est comme ça. Donc, je vous invite à réagir. Hein, et puis peut-être, je ne sais pas si vous avez des concerts annoncés, Emmanuel Devillani. Vous
2: non.
0: Non, Thomas Deschamps
3: encore. Pas encore.
0: Et vous en avez, Sarah?
1: Ah, oui.
0: Oui, j'ai noté.
1: Oui, c'est au mois de décembre, donc avec l'Orchestre National de France, le 11.
0: Oui.
1: Avec
0: Rachmaninoff
1: et Johanna Malwitz. Absolument. À la baguette.
0: Oui, ici à l'auditorium de Radio France. Et vous avez deux concerts avec un orchestre qui s'appelle Electra.
1: Oui, c'est un orchestre d'amateurs génial avec lequel on se lance des défis de jouer sans chef. Donc cette fois-ci, ce sera au mois de décembre. Je vous ai donné les dates, c'est quel jour ?
0: Les 19 et 20 décembre à la mairie du 13e arrondissement dans un programme Dvorak et Vaughan Williams.
1: Oui. C'est ça, avec une pièce pour...
0: De l'Arc Ascending.
1: Oui, voilà, l'alouette, l'envol.
0: Ouais. Le titre. On va qu'on fasse un jour à la tribune. Ouais. Ouais. Merci en tout cas à vous trois. Merci à vous qui nous avez suivis. Je vous invite à réagir sur le site de France Musique et je remercie toute l'équipe aujourd'hui. Camille Jost, à préparation de l'émission. Jean-Didier Cabanal, qui vous permet de voter chaque semaine sur le site. Guillaume Ledieu à la technique. Delphine Caravec à la réalisation. Bon après-midi sur France Musique et merci de votre fidélité. Bon dimanche.
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0: Bonsoir à tous, ravie de vous retrouver sur France Musique. Chercheuse, intervieweuse, historienne, archiviste, Maxine Gordon est l'auteur de la plus remarquable biographie de Dexter Gordon qui existe à ce jour. Avant de disparaître, son saxophoniste de mari lui avait fait promettre qu'elle en viendrait à bout, et Maxine a tenu sa promesse. Afin de pouvoir, dans ce livre, replacer la musique de Dexter dans son contexte historique, social et politique, Maxine est retournée à l'université pour étudier l'histoire afro-américaine. Elle n'a en revanche pas eu besoin d'aller étudier l'histoire du jazz, car le jazz, elle le connaît depuis toujours.
1: I was born in New York City. When I was a teenager, I had a group of friends who went to the Village Vanguard for Sunday matinees and Birdland, where we sat in the listening section. When I heard Art Blakey and the Jazz Messengers at the Vanguard with Bobby Timmons, Lee Morgan, Wayne Shorter, and Jimmy Merritt, that was it. That was my moment when I entered.

Dès l'âge de 15 ans, Maxine Gregg, future Maxine Gordon, passe sa vie dans les clubs de New York. Au Village Vanguard le matin et au Birdland le soir, elle est bientôt connue comme le loup blanc. Maxine connaît les musiciens, elle aime le jazz de tout son cœur. Si elle le voulait, elle pourrait tout à fait vivre de sa passion en proposant ses services. Il suffit juste qu'on lui apprenne les rudiments du métier et ça tombe bien. Le saxophoniste Harold Vick, qui se trouve être son ami, lui propose justement de la former. Harold lui apprend comment organiser une tournée, négocier des salaires, dénicher des hôtels à proximité des lieux de concert. Et en deux temps trois mouvements, Maxine se retrouve road manager du big band du légendaire arrangeur et pianiste Gil Evans.

Les clubs portent décidément chance à Maxine Gregg, puisqu'à chaque fois qu'elle y va pour écouter du jazz, elle en revient avec un nouveau job. C'est justement ce qui se passe en 1973. Alors qu'elle discute tranquillement avec Louis Hayes, son ami batteur, au Boomers, un club de Greenwich Village, Maxine tombe nez à nez sur George Grunz, directeur artistique du Festival de Jazz de Berlin, qui cherche justement un road manager. « Maxime fera ça très bien », lui dit tout de suite Louis Hayes. La principale intéressée est un peu plus perplexe. Elle n'a jamais voyagé en Europe et ne parle pas allemand, mais après tout, qu'importe, elle se dépatouillera. Il ne lui reste plus qu'à faire ses valises et en route.

Pas besoin de parler allemand, finalement. Maxine s'en tire parfaitement bien en Europe. Sur les conseils de Sam Jones, contrebassiste du quartet de Clifford Brown, qu'on entendait à l'instant, elle a appris par cœur tous les horaires de train européens ainsi que le taux de change de toutes les monnaies et elle est passée experte dans l'organisation de tournées. Maxine passe sa vie sur les routes, mais entre deux concerts, elle retourne à New York où l'attend son deuxième boulot. En parallèle des tournées, elle vient en effet de se lancer dans l'industrie du disque. Elle a accepté de coproduire le nouvel album de son amie Shirley Scott, la reine de l'orgamon.

Pas le temps de s'éterniser à New York. En 75, Maxine Gregg doit se rendre à Nancy. Une grève des cheminots vient d'éclater en France et on a besoin d'elle pour organiser le trajet retour Nancy-Copenhague, par un itinéraire bis donc, du quartet de Dexter Gordon. Maxine connaît déjà sa musique, elle a déjà écouté plusieurs de ses disques, mais elle ne l'a jamais vue sur scène. Par chance, quand elle arrive à Nancy, le concert vient tout juste de commencer. Je me souviens de ce moment comme si c'était hier, parce qu'il a changé ma vie. Dexter jouait Tenor Madness, un morceau dont nous connaissions tous la version de Sonny Rollins avec John Coltrane. Dire que j'ai eu des frissons et que j'ai été transportée sur une autre planète est sans doute un euphémisme. Nous étions en 1975 et j'avais peine à croire ce que j'entendais. Dexter était avec Kenny Drew au piano, Jimmy Wood à la basse et Tony Inzalaco à la batterie. Il swingait avec une telle intensité que les gens se levaient et hurlaient.

À la fin du concert, je suis allée me présenter à Dexter. Je lui ai dit que Wim Wijk m'avait envoyé pour raccompagner le groupe à Copenhague. C'est la chose la plus gentille qu'il ait jamais faite pour moi, m'a-t-il dit. Il a ensuite sorti une phrase qui, selon moi, était une tentative de drague typique des musiciens de jazz. On se connaît déjà, non ? Moi, je vous attendais. Je lui ai répondu qu'il devait être depuis trop longtemps en Europe pour penser que cette formule marchait encore avec les filles. Et il a éclaté de rire. Depuis trop longtemps en Europe, Maxine ne croit pas si bien dire. En réalité, cela fait presque 15 ans que Dexter Gordon y séjourne. Initialement parti pour aller jouer à Londres en 1962, il a entre-temps élu domicile à Copenhague et il n'a presque pas remis les pieds aux US depuis. Il faut dire que l'assassinat de Malcolm X a pour beaucoup contribué à son envie de rester en Europe, mais le temps commence à se faire long et Dexter songe enfin à se rapatrier. Seul problème, il ne sait pas comment s'y prendre. La bonne nouvelle, c'est que Maxine, elle, ne manque pas de ressources. À 4h du matin, heure française, pour tenir compte du décalage horaire avec New York, elle téléphone au patron du village Vanguard, Max Gordon, qu'elle connaît depuis l'adolescence et le prie de bien vouloir programmer Dexter. « Hors de question, il ne fera venir personne, il est parti depuis bien trop longtemps », lui répond son interlocuteur. Maxine propose alors un deal. « Je propose que Dexter prenne en charge tous les frais, vol retour, hôtel, salaire des musiciens, moyennant quoi, s'il remplit la salle, vous vous engagez à l'embaucher sur la durée. » Marché conclu.

Nous avons passé le trajet retour vers Copenhague à organiser les 6 mois suivants. Dexter voulait pouvoir travailler, écrire de nouveaux morceaux et d'une manière plus générale se remettre en forme avant de traverser l'Atlantique. Arrivé à Copenhague, nous nous sommes serrés la main et avons prévu de collaborer pendant une année, puis de faire le point.

Si le bilan était positif, nous renouvellerions notre poignée de main chaque année à minuit le soir de la Saint-Sylvestre. Comme on le sait, tout s'est bien passé, et même mieux que nous l'avions espéré.

De retour à New York, Maxine Gregg met tout en œuvre pour préparer le grand comeback de Dexter Gordon. Il faut impérativement qu'elle communique autour de cet événement et qu'elle lui déniche des dates de concert d'ici à son arrivée. Jusque-là, Maxine n'a encore jamais été agent, alors elle se tourne vers le plus compétent d'entre tous, Jack Whitmore, agent de Stan Getz, Art Blakey et Ahmad Jamal, pour lui demander comment s'y prendre. « Le mieux, c'est de téléphoner à tout le monde », lui dit-il. Un conseil que Maxine applique à la lettre. J'ai commencé à appeler les gens, puis à les rappeler, et à les rappeler encore. Et quand j'ai reçu ma première facture téléphonique, j'ai failli m'évanouir. C'était avant les mobiles et Internet, et le montant était astronomique. Partout autour d'elle, Maxine vante la qualité et la modernité du jeu de Dexter Gordon, et elle est aidée dans cette démarche par son conjoint du moment, le trompettiste Woody Shaw, futur père de son fils et auteur du très beau « Theme for Maxine ».

Ça y est, tout est enfin prêt, l'heure du grand retour a sonné. Maxine a constitué un quartet piano-basse-batterie qui va accompagner Dexter Gordon. Elle a obtenu pour lui plusieurs engagements aux quatre coins de New York et elle a convié la presse à venir l'écouter au Storyville, un club de l'East Side. Sans grande surprise, la magie opère. Dexter Gordon est au sommet de sa forme et le concert va terminer à 3h du matin par une standing ovation. Dans la foule, Bruce Lundvall, président de Columbia Records, n'en a pas perdu une miette. Fan de Dexter depuis la première heure, dès la fin du concert, il s'engouffre dans sa loge et lui propose un contrat exclusif avec son label. L'offre ne se refuse bien sûr pas, mais avant de le signer, Dexter va tout de même soumettre le contrat à Maxime qui décide aussitôt d'y ajouter deux clauses. La première stipule que Dexter doit rester le seul et unique détenteur de ses droits d'édition, et la seconde concerne ses droits d'auteur. À l'époque, les droits d'auteur reversés aux artistes dépendent du nombre de disques qu'ils ont vendus sur le sol américain. Or, rappelez-vous, Dexter Gordon a séjourné près de 15 ans en Europe et une grande partie de son public se trouve là-bas. Maxine va donc exiger que ses droits d'auteur soient également indexés sur la vente des disques outre-Atlantique. Marvin Cohen, le directeur commercial de Columbia, freine les quatre fers. Il m'a dit « Maxine, ce que tu me demandes là n'est pas une pratique courante. » Et j'ai répondu « Ben, votre pratique courante n'est pas du tout attrayante. Elle ne satisfait ni les besoins de Dexter, ni sa volonté. » Devant l'insistance de Maxine, Marvin Cohen finit par céder. Il le regrettera amèrement d'ailleurs, puisque l'ajout de cette seconde clause va lui coûter bonbon, mais toujours est-il que le 11 décembre 1976, Dexter Gordon signe le contrat l'unissant à Columbia, quelques heures à peine avant d'enregistrer pour le label une session live au Village Vanguard. Je me souviens de cette soirée parce que ce soir-là, on écoutait l'enregistrement du concert qui deviendra l'album Homecoming. Dexter s'est tourné vers moi, il m'a souri et il m'a dit « Ok ma petite, on l'a fait ».

C'est aussi au village Vanguard, lieu symbolique de leur victoire commune, que 7 ans plus tard, Dexter et Maxine décident de changer de vie. Ils sont tous les deux épuisés par le rythme des tournées et n'aspirent qu'à une chose, couler ensemble des jours heureux. Ils se marient à Cuernavaca, au Mexique, où ils élisent ensuite domicile tous les trois, Dexter, Maxine et son fils, dans une superbe maison avec jardin. Leur repos ne sera hélas que de courte durée. 2 ans après leur installation, Dexter Gordon est contacté par l'agent de Bertrand Tavernier. Le réalisateur cherche un musicien de jazz pour incarner à l'écran le héros de son nouveau film, Dale Turner, musicien fictif inspiré par le pianiste Bud Powell et le saxophoniste Lester Young. Passionné de cinéma depuis toujours, Dexter accepte volontiers le défi qu'il relève haut la main. « Commence à réfléchir à ce que tu vas porter aux Oscars », dit-il à Maxine à la fin du tournage. « Bien vu ». L'année suivante, Dexter Gordon devient le 4e Afro-Américain nominé aux Oscars dans la catégorie « Meilleur acteur » pour son rôle dans le film « Autour de minuit ».

Dexter Gordon ne décroche en fin de compte pas l'Oscar, mais qu'importe, sa réputation de vedette de cinéma est faite. De nouveau, il est sollicité de toutes parts, on l'invite à des cocktails, des projections, des interviews. Il joue au festival de jazz de Montreux, d'Umbria, de Saint-Sébastien et de nouveau, épuisé par ce rythme effréné, Dexter et Maxine rentrent se reposer dans leur maison au Mexique. C'est à ce moment-là que, dans son jardin de Bougainvilliers, enfin remis de ses émotions, Dexter Gordon commence à écrire ses mémoires. Chaque jour, il consigne ses souvenirs dans un grand cahier jaune et Maxine les retranscrit sur une petite machine à écrire. Ils discutent ensemble de la tournure que doit prendre le livre, de son titre potentiel, de ce qui doit y apparaître ou non. Et de ce point de vue-là, les époux Gordon ne sont pas toujours du même avis. Maxine considère qu'aucune partie de la vie de Dexter ne doit être écartée et son mari, lui, tient délibérément à passer certaines choses sous silence, à commencer par les années 48 à 60, ces « trapped years » comme il les appelle, les années pris au piège de la drogue et de la prison. « Tu ne peux pas exclure toute une décennie », lui dit Maxine. « Bien sûr que si », répond Dexter, « c'est ma vie et je laisse de côté ce que je veux ». Malheureusement pour lui, ce livre, Dexter n'en viendra pas à bout. Il le sait, il le sent, ses problèmes de santé le rattrapent et se sachant condamné, il formule à Maxine ses dernières volontés. « Je veux que tu me promettes, si je n'y arrive pas, de terminer le livre pour moi. » Maxine s'y engage solennellement et à la mort de Dexter en 1990, elle se lance dans la rédaction de Dexter Gordon, A Sophisticated Giant. »

Le livre Dexter Gordon, Sophisticated Giant, est une véritable mine d'or. Toutes les citations que vous avez entendues dans cette émission en sont d'ailleurs directement tirées et sachez qu'il a été récemment traduit en français aux éditions Sarah Lenke. Ce livre est une véritable mine d'or parce qu'il conjugue à la fois tendresse et précision et parce qu'il condense trois récits entremêlés. L'histoire du jazz, l'histoire du peuple afro-américain et celle de Dexter Gordon. Plutôt que de la raconter pêle-mêle, Maxine a tenu à replacer la vie de son mari dans son contexte social, historique et politique, et elle a pour ce faire repris ses études et validé un doctorat en histoire culturelle. En d'autres termes, ce livre a été écrit avec tout l'amour de l'épouse et toute la rigueur de la chercheuse. Tandis que l'épouse évoque la personnalité de son défunt mari, celle d'un homme plein d'humour et de sagesse, qui a toujours lutté pour concilier ses activités d'artiste novateur qui a cassé les codes avec son rôle de mari, de père et de citoyen du monde. La chercheuse comble les vides historiques et fait la lumière à la fois sur les périodes troubles de la vie de Dexter, comme notamment ses années en prison, mais aussi sur l'écosystème du jazz et son fonctionnement. Dans le chapitre Business Lessons, elle revient par exemple en détail sur les conditions de vie des musiciens de jazz et la manière dont ils furent longtemps exploités. Puis un peu plus tard dans le livre, elle traite de la condition des femmes dans le jazz à travers un chapitre consacré à la tromboniste, compositrice et arrangeuse Melba Liston, grande amie de Dexter Gordon. Aujourd'hui, Maxine Gordon continue à œuvrer pour le jazz. Elle est actuellement en train d'écrire un nouveau livre, Quartet, dédié à quatre jazz women injustement oubliées. Maxine Sullivan, Velma Middleton, Shirley Scott et Melba Liston, justement. Elle a obtenu une bourse d'Harvard pour ce livre et nul doute qu'il sera aussi brillant que le précédent.

Merci d'avoir écouté ce 5e épisode de 8 femmes. Merci également à Pierre Villers qui l'a réalisé. Merci à Philippe Thibault à la technique, à Emmanuel Lacaze à la préparation et à Mélissa Lenny qui a prêté sa voix à Maxine Gordon. Pour consulter la programmation musicale de l'émission, rendez-vous sur francemusique.fr. Et pour écouter le prochain épisode consacré à Nelly Monk, rendez-vous sur l'application Radio France ou bien ici, même heure, même chaîne. À très vite sur France Musique.

Bonsoir, vous écoutez France Musique. Bonne pioche, vous allez retrouver Tania Amaria à la grande parade du jazz de Nice le 12 juillet 1986. La chanteuse et pianiste Tania Amaria a souvent insisté pour qu'on parle d'elle avant tout comme d'une musicienne. Et elle a bien raison, car c'est frappant avec Tania qu'elle chante en anglais ou bien en portugais, qu'elle dialogue entre samba, bossa nova et fusion latine. C'est toujours l'improvisation jazz qui est son socle. Et on peut aussi affirmer, sans aucune exagération, que le rythme est sa raison de vivre, bien plus que toutes les prouesses vocales dont elle est par ailleurs capable. En 1986, elle est déjà très célèbre, notamment depuis 1983, lorsque Carl Jefferson, le fondateur du fameux label Concord, lui a ouvert les portes de la gloire avec l'album intitulé « Come With Me ». « Come With Me », un album dont le titre éponyme, que nous écoutions hier en fin de première partie, deviendra l'un des tubes des années 80, étant repris par de très nombreux artistes internationaux. Revoici Tania Amaria avec ses deux compagnons de luxe. Eddie Gomez est à la contrebasse et Tommy Campbell à la batterie. C'était en 1986 à la grande parade du jazz de Nice. Et c'est de nouveau ce soir dans les légendes du jazz sur France Musique.

Vous êtes bien dans les légendes du jazz sur France Musique avec la pianiste et chanteuse Tania Maria. À la grande parade du jazz de Nice en 1986, elle s'est entourée du contrebassiste Eddie Gomez et du batteur Tommy Campbell. Après The Lady from Brazil, voici une autre chanson de Tania composée avec Regina Werneck et tout simplement intitulée Don't Go.

Je vais pas vous laisser parce que c'est, ça a l'air d'un. Mais avant de vous laisser, je voulais remercier Adrien Gomes en bass. Tom Campbell à la batterie.

Vous êtes toujours dans les légendes du jazz sur France Musique et vous êtes toujours avec la pianiste et chanteuse Tania Maria en 1986 à Nice. Avec Eddie Gomez à la contrebasse et Tommy Campbell à la batterie, elle vient de nous offrir sa composition Yatrata et elle enchaîne avec It Hurts So Much. Yeah.

0: Le 12 juillet 1986, aux arènes de Cimiez, cadre prestigieux de la grande parade du jazz de Nice, la pianiste et chanteuse brésilienne Tania Maria se produisait donc avec deux autres grands musiciens, le contrebassiste Eddie Gomez et le batteur Tommy Campbell. Cette seconde partie a débuté dans le vif du sujet avec...
1: Et Carnival,
0: le carnaval à Nice. En plus, ça tombait bien. Et Carnival, une chanson écrite par Tania avec Regina Werneck, tout comme Don't Go, qui fut enchaînée à The Lady from Brazil. The Lady from Brazil, co-signée cette fois-ci avec Trish Sisson. Ce qui était également le cas de la dernière chanson, It Hurts So Much. Au milieu de tout cela, Tania a glissé un instrumental très rythmique et de toute beauté qu'elle a intitulé Yatrata. Ce concert a été enregistré à l'époque pour Radio France par l'ingénieur du son Robert Triquet avec toute son équipe. Un grand merci à eux et un grand merci à nos partenaires de l'INA, à Christelle Rousseau et à Marie Jarros qui conservent et documentent toutes ces archives sonores et à Christophe Jolibois qui, chaque semaine, les restaure pour notre émission. Une émission que vous pouvez réécouter sur notre site et sur notre appli Radio France à la rubrique Les légendes du jazz, tout comme cette courte interview de Tania Maria qui ne manque pas de sel et que je vous conseille de visionner du côté de nos réseaux sociaux. Il nous reste une dizaine de minutes, alors j'aimerais vous parler d'une autre légende, d'un artiste que Tania Maria adorait, comme beaucoup d'entre nous d'ailleurs, puisqu'il s'agit de Miles Davis. Avec Miles, il y a un gros malentendu à propos de sa période électrique des années 80. On la réduit souvent à l'album You're Under Arrest, pour lequel, à la recherche une fois de plus d'un nouveau son, il s'était inspiré des clips diffusés à l'époque par la chaîne MTV. Celles et ceux qui avaient tant aimé le Miles très chic des années 50 ou le plus aventureux et tumultueux des années 60 et 70 s'en sont trouvés quelque peu déconcertés dans le mode « c'était mieux avant ». Mais réduire les 10 dernières années de la vie et de la carrière de Miles à une ou deux fautes de goût serait pour le moins injuste. Il y avait autant de créativité en lui à cette époque que lors des 4 décennies précédentes au cours desquelles il avait déjà changé le cours de l'histoire. En fait, dans les années 80, sa musique parle au ventre. Elle parle à nos jambes et à nos pieds, beaucoup plus qu'à nos têtes. Mais le blues, lui, est comme toujours omniprésent. 7 juillet 1983, Théâtre Saint-Denis de Montréal, voici Star People.

0: Alors, pourquoi Miles Davis en fin d'émission? Parce que Star People est un extrait de l'album paru sur le label Columbia, un coffret qui a pour titre The Bootleg Series Volume 7, That's What Happened 1982-1985, et qui contient donc des enregistrements précédemment inédits, des chutes de séances de studio des albums Star People, Decoy et You're Under Arrest, plus ce concert donné donc à Montréal le 7 juillet 1983 avec un sextet de choc constitué du guitariste John Scofield, du saxophoniste Bill Evans, du bassiste Darryl Jones, du batteur Al Foster et du percussionniste Mino Sinelu. Enregistrement dont nous ne possédions officiellement tout du moins que deux passages découpés et puis intégrés par le producteur Théo Macero dans l'album Decoy, paru en 1984. C'est donc avec une grande émotion que nous en avions découvert l'intégralité lors de la parution de ce coffret, une émotion que nous avions envie de partager avec vous ce soir. Merci beaucoup à Fabien Fleura pour la réalisation, à Guillaume Ledu pour la prise de son et le mixage, et à Emmanuel Lacaze, notre fée du jazz.
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0: 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Et à 20h, quoi de mieux que France Musique puisque c'est le concert du soir. Bonne soirée.
2: Merci Jérôme Badini, nous vous retrouvons samedi et dimanche prochain à 19h et nous restons dans le jazz, vive le jazz sur France Musique, je vous emmène à Montpellier.
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2: Bonsoir à toutes et tous et bienvenue au concert du soir dans le cadre de la 41e édition du Festival Radio France Occitanie Montpellier qui a eu lieu du 5 au 18 juillet avec une programmation éclectique parmi laquelle du jazz et ce soir nous vous proposons de revenir avec grand plaisir sur les deux soirées des 8 et 10 juillet au Théâtre de l'Agora, Cité Internationale de la Danse pour la Marche du Chien Noir, l'hommage à Eric Satie par le Red Star Orchestra et à l'amphithéâtre d'eau du domaine du même nom avec la légende Charles Lloyd pour débuter notre soirée. Né le 15 mars 1938 à Memphis, Tennessee, ce fils de pharmacien commence son apprentissage du saxophone à l'âge de 9 ans. Assez jeune, Charles Lloyd accompagne le jazzman Coleman Hawkins et les chanteurs de blues et Riverman Blues, Owen Wolf et B.B. King avant d'étudier la musique classique à l'université de Californie en 1956 et de jouer à Los Angeles avec Ornette Coleman, Eric Delphi ou encore le vibraphoniste Bobby Hutcherson. En 1960, il intègre la formation du batteur Chico Hamilton avant de suivre sa propre voie au milieu de la décennie sous l'influence de John Coltrane qu'il côtoie lors de quelques séjours New Yorkais, il y rencontre également Miles Davis et Cannonball Adderley, dont il intègre le sextet. En 65, Charles Lloyd se lance en leader et il forme ensuite son premier et légendaire quartet avec Keith Jarrett au piano, Cecil McBee à la basse et Jack DeJohnette à la batterie. La séparation du quartet et le décès de sa mère plongent Charles Lloyd dans une période de retrait total de plus de 10 ans, période durant laquelle il se consacre à la méditation. Au début des années 80, Michel Petrucciani va le chercher pour le remettre en scène. Il collabore par la suite avec Brad Meldow, Jason Moran, etc. Et au fil des ans, les plus grands pianistes se seront succédés à ses côtés, un flambeau aujourd'hui brillamment repris par un audacieux Jared Clayton. Et pour compléter, le quartet du toujours jeune et désormais hissé au titre de légende Charles Claude au saxophone ténor et à la flûte, un précieux Harish Raghavan à la contrebasse et un élégant Kouedou Sombri à la batterie. Nous sommes bien sur France Musique avec Charles Lloyd Quartet.

Part 5, Rumination, composition de Charles Lloyd, un superbe crescendo collectif. Sur fond des cigales, c'était le 8 juillet 2026 à Montpellier.

Yeah, le public est connaisseur. Ina Enta, The Way of Peace, composé.

Monk's Dance de Charles Lloyd. Les cigales montpelliéraines sont toujours là et Jared Clayton au piano également. Le solo de contrebasse était assuré par Arish Raghavan et à la batterie Kouedou Sombri. C'est le quartet de Charles Lloyd sur France Musique.

Beyond Darkness, au-delà des ténèbres, avec le lumineux quartet de Charles Lloyd, qui, vous l'avez entendu, vient de passer à la flûte.

Of Course de Charles Lloyd. C'est le titre homonyme de son deuxième album qu'il avait enregistré en 1965, sorti chez CBS à l'époque, avec Ron Carter à la contrebasse, Gabor Szabo à la guitare et Anthony Williams à la batterie. Et ce soir du 8 juillet à Montpellier, en compagnie de son quartet actuel, à l'instant, nous avons pu entendre au piano Gerald Clayton qui construit une très belle complicité depuis quelques projets avec Charles Lloyd. À la batterie, c'est Kwedu Sombrui et Harish Raghavan à la contrebasse. Le public montpelliérain apprécie cette soirée qui a eu lieu dans le cadre de la 41e édition du nouveau festival Radio France Occitanie Montpellier. C'est une standing ovation et les musiciens reviennent.

Pour ce bis, Charles Lloyd a repris son saxophone ténor sur une composition du chanteur et guitariste cubain Silvio Rodriguez, Rabo de Nube, que l'on peut traduire ainsi « la queue d'un nuage ».

Applaudissements chaleureux au domaine d'eau, dans l'amphithéâtre, à Montpellier, dans l'Hérault. Un public enthousiaste qui en redemande. Gérald Clayton au piano, à la contrebasse, Harish Raghavan, à la batterie, Kouedo Sombri, et Charles Lloyd, qui vient de reprendre son saxophone ténor. Les musiciens sont revenus sur scène pour un deuxième rappel à la demande du public.

0: Un traditionnel Go Down Moses pour clore cette magnifique soirée à Montpellier au Domaine d'Eau à l'Amphithéâtre dans le cadre du nouveau festival Radio France Occitanie Montpellier, 41e édition et à l'aube de sa 10e décennie puisque Charles Lloyd aura 88 ans et demi le mois prochain. Son timbre et sa technique sont, comme toujours, à la fois puissants et éthérés, dégageant une intensité saisissante, même dans les moments de calme méditatif. Un répertoire essentiellement de pièces jouées ou rejouées récemment dans les enregistrements de Charles Lloyd. Et selon les indiscrétions d'un vénérable confrère, Charles Lloyd joue bien sur un saxophone unique qui a autrefois appartenu à Lester Young. France Musique y était et nous avons eu plaisir à vous partager ce magnifique concert. Saluons l'autre quartet magique de la soirée, en l'occurrence les équipes de Radio France avec la très belle prise de son de Christophe Michou, Thibaut Durand et Patrick Muller ainsi que Pierre Villers à la réalisation.
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0: Restons à Montpellier, il y a des vagues à Montpellier, il y a des cigales également. Nous sommes deux jours plus tard, le 10 juillet, avec le Red Star Orchestra, grand ensemble de jazz créé en 2009 sous l'impulsion de son chef d'orchestre et arrangeur Joan Miran, qui réinvente des répertoires, que ce soit dans le passé avec la chanteuse Olivia Ruiz ou avec Thomas de Pourquerie. Ce coup-ci, c'est Eric Satie qui inspire le nouveau répertoire, un hommage imaginé comme une promenade dans Paris pour le centenaire en 2025 de la disparition d'Eric Satie. Satie en grande formation, la proposition pourrait surprendre tant le nom du natif d'Honfleur demeure attaché à ses célébrissimes pièces pour piano seul. En faisant dialoguer un quartet de jazz avec 15 pupitres de cuivre et bois, Joan Miran nous offre sa propre lecture audacieuse et décalée d'une œuvre unique en son genre à travers quelques pièces de choix de gynopédie et gnossienne, bien sûr, mais aussi des extraits de sport et divertissement, la chanson « Je te veux » ou encore les fameuses vexations et leurs motifs répétés jusqu'à l'obsession. Et trois compositions inédites signées Joan Miran, Montmartre, Châtelet et Arcueil. Le fait d'arranger pour grand orchestre était un peu comme un clin d'œil à l'humour de Satie, explique Joan Miran. Il préférait écrire des pièces pour piano quand tout le monde écrivait pour grand orchestre. Et moi, j'écris aujourd'hui pour grand orchestre quand tout le monde fait des trios avec piano. Fin de citation. Un big band qui défend davantage le son du grand ensemble plutôt que celui de la tradition. Spectacle iconoclaste que cette revisite de l'œuvre de Satie par le Red Star Orchestra menée, dirigée et présentée par Joan Miran.
2: Bonsoir, merci d'être avec nous. Vous allez entendre le Red Star Orchestra, s'il vous plaît. Additionné de Blaise Chevalier à la contrebasse, Benjamin Garçon à la guitare, Édouard Perrault à la batterie, et dans le rôle d'Éric Satie, Arnaud Roulin au piano. Merci beaucoup. Donc ce soir, nous vous invitons à une aventure en compagnie d'Éric Satie. Éric Satie était un grand marcheur, il marchait tous les jours de Montmartre, où il travaillait toute la nuit, jusqu'à Arcueil, où il résidait. Et pendant qu'il marchait, il composait. J'ai donc voulu imaginer ce qui pouvait se passer dans sa tête, musicalement, pendant qu'il traversait tous ces endroits chargés d'histoire et de beauté. Donc voici, en musique, une de ses marches.

Une balade dans Paris à la fin du 19e siècle, que cet hommage à Éric Satie. Nous sommes partis de Montmartre pour rejoindre Châtelet. En passant, vous les aurez reconnus par les gynopédies numéro 1 et 3 et des extraits des ogives d'Éric Satie dans cet hommage intitulé La marche du chien noir par le Red Star Orchestra sous la direction de Joan Mira et sur France Musique.

Les titres Vexation, Je te veux et les pièces issues des sports et divertissements. Le Red Star Orchestra.

0: Tango et Arcueil, deux compositions de Joan Mira à la tête du Red Star Orchestra. Et ce soir, sur France Musique.
1: Le Red Star Orchestra, s'il vous plaît. Blaise Chevalier à la contrebasse. Benjamin Garçon à la guitare. Édouard Perrault à la batterie. Arnaud Roulin au piano et synthé. Je m'appelle Joan Mira, merci beaucoup. Une très bonne soirée à vous toutes et tous. Merci.
0: Très bonne soirée, effectivement, en compagnie du Red Star Orchestra. On n'oubliera pas la section des trompettes, Alexis Bourguignon, Xavier Bornan et Mathieu Tarot. Stéphane Montigny, Fabien Cyprien et Thomas Henning, eux, sont au trombone. Didier Havé au

0: Messieurs, dames, Johan Miron aux arrangements et au saxophone ténor.
1: Et c'est Édouard Perrault qui vient de prendre le micro pour présenter Johan Miron à la tête du Red Star.
2: Un petit dernier pour vous faire plaisir.
1: Orchestra. Allez, c'est pour le plaisir sur France Musique.

0: Tandis qu'il marche dans Paris, Erik Satie observe, ressent, compose. La musique raconte vraiment toutes les émotions par lesquelles il passe. Les arrangements racontent aussi ce qui se passe dans sa tête et autour de lui. Les propos de Joan Mira à l'initiative de cet hommage à Erik Satie, la marche du chien noir, et à la tête du Red Star Orchestra, un concert enregistré le vendredi 10 juillet dans le cadre de la 41e édition du nouveau festival Radio France Occitanie Montpellier, à la prise de son Christophe Michou et Anise Assada à la réalisation.
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0: Quelques vagues qui font du bien sur France Musique et je vous propose de terminer notre soirée avec les protagonistes principaux de ces concerts du soir. Le Red Star Orchestra qui, au début des années 2010, enregistrait l'album Olivia Sings for the Red Star avec la chanteuse, justement, Olivia Ruiz.

Olivia Ruiz ensorcelée, Bewitch, composition de Richard Rodgers, et Lawrence Hart, arrangé par Joan Miran pour le Red Star Orchestra. Autre classique et autre standard en 2016. Direction Broadway pour le Red Star avec au chant Thomas de Pourquerie, paru chez Label Bleu, tout comme La Marche du Chien Noir, l'hommage à Eric Satie que nous avons écouté précédemment, qui lui est paru l'an dernier. Allez, direction Broadway. Non.

My Way et Night and Day, Thomas de Pourquerie, qui rencontrait le Red Star Orchestra sur cet album Broadways. Nous avons passé une partie de la soirée avec le Red Star Orchestra. Nous l'avions commencé avec le saxophoniste Charles Lloyd. Je vous propose de la terminer avec lui, puisqu'il vient de sortir un album tout récemment. C'était le 24 juillet. C'est sorti chez Blue Note et c'est l'album Sangam and Friends. C'est un hommage à son cher ami et collaborateur de longue date, Zakir Hussain, le maître du tabla qui est décédé il y a quelques mois. Et en fait, c'est un album qui s'appuie sur des enregistrements en studio qui avaient été réalisés à Mumbai en 2009 pour un projet d'album qui avait été commencé mais jamais achevé. C'est chose faite ici avec Charles Lloyd.

0: Le concert jazz de dimanche soir, c'est terminé pour ce soir. Émission conçue avec le concours de Nelly Portal pour la page internet et José Bernays à la mise en onde. Prochain rendez-vous jazz pour ces concerts jazz du dimanche soir. La semaine prochaine, 16 août, toujours au Festival Radio France Occitanie-Montpellier pour les concerts du clarinettiste Yom avec les frères Secaldi ainsi que les Snarky Puppy. Pour l'heure, il est temps de vous souhaiter une bonne nuit à l'écoute de nos programmes. 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
0: Il est 23h sur France Musique et je vous laisse en compagnie des sagas musicales avec Émilie Munera.
2: Pour moi, le mariage et la carrière sont tout à fait compatibles. Je n'ai jamais été obsédée par ma carrière. J'aime jouer du violoncelle, j'aime jouer pour les gens, mais je n'ai jamais voulu faire ça tous les jours de ma vie, 24 heures sur 24. J'aime être mariée, être une personne normale, m'occuper de la maison, m'occuper de mon mari. Tout ça, c'est une source de bonheur pour moi. Et je suis très heureuse d'avoir trouvé un bon équilibre entre les deux.
3: Nous avons laissé Jacqueline Dupré dans notre précédent épisode, jeune mariée et plus que jamais heureuse de l'être. Les trois années qui vont suivre son mariage avec Daniel Barenboim vont être les plus exaltantes d'une carrière qui va considérablement se développer. Elle va se produire partout dans le monde, enregistrer de nombreux disques. À partir de 67, le nombre de ses concerts va doubler. La vie professionnelle et personnelle du couple est scrutée par le public et les médias, comme l'écrit sa sœur Hilary. Leur mariage romantique et leur histoire digne d'un conte de fées suscitaient un vif intérêt, dit-elle. Tout le monde voulait avoir un aperçu de la vie de ce couple en or. On demandait à Jackie quelle épice elle mettait dans son curry ou comment ils arriveraient à mener de front leur carrière lorsqu'ils auraient des enfants. Hilary regarde sa sœur se transformer et s'étonne de la confiance qu'elle semble avoir gagnée dans les interviews. Mais qui est donc cette toute nouvelle Jacqueline, se demande-t-elle. Tout simplement une femme amoureuse, une femme heureuse, galvanisée, voire transcendée par l'amour qu'elle a pour son mari Daniel Barenboim. Encore une fois, je vous encourage à visionner le documentaire de Christopher Nupen dans lequel on la voit regarder Daniel Barenboim avec une intensité amoureuse presque troublante. Durant cet épisode, nous verrons que le succès du couple n'a plus de limites. Malheureusement, le bonheur sera de courte durée. Jacqueline Dupré commence à ressentir des sensations étranges dans ses bras et elle est incapable de les expliquer. Ce sont les premiers symptômes de la maladie qui fera bientôt exploser tout ce qu'elle a construit. Jacqueline Dupré, le tourbillon d'une vie, épisode 6, ses plus belles années musicales.

0: Je crois que les liens familiaux n'ont aucun rapport avec les affinités musicales. Et le fait que nous ressentions la musique de manière si similaire, elle et moi, n'a rien à voir avec le fait que nous soyons mariés ou quelque chose de ce genre. Ça peut paraître romantique de dire que deux personnes qui s'aiment vont très bien jouer ensemble. Et j'en connais beaucoup qui jouent très bien ensemble sans s'aimer, beaucoup qui s'aiment sans bien jouer ensemble. Pour moi, ce sont deux choses totalement distinctes.
1: Daniel Barenboim l'affirme en 1967, il ne joue pas avec Jacqueline Dupré parce que c'est sa femme, mais parce que c'est une merveilleuse musicienne. Et il répétera souvent à quel point jouer à ses côtés lui a ouvert de nouveaux mondes musicaux. Le naturel de Jackie, sa liberté, son intuition ont aussi eu de l'effet sur ce musicien pourtant sûr de lui. Écoutez-le à nouveau au micro de Jean-Michel Damian.
2: C'était une force de la nature. Elle avait une énorme facilité technique. Elle pouvait faire tout ce qu'elle voulait sur le violoncelle. Mais il avait surtout une intensité musicale vraiment unique. Je n'ai jamais rencontré quelqu'un avec autant d'intensité musicale comme elle. Et elle était pourtant, elle n'était pas, cultivée dans le sens commun du mot. Elle n'avait pas fait toutes les études nécessaires, elle ne se connaissait pas tellement en harmonie, en contrepoint, enfin toute la partie théorique de la musique n'était pas vraiment son point fort, mais elle avait une intuition vraiment unique. L'intuition musicale de Jacqueline était pour moi et reste toujours une intuition unique. Et j'ai connu, vous savez très bien, des très très grands musiciens dans ma vie, mais aucun parmi eux a eu cette intuition musicale comme elle.
1: En septembre 67, le couple entre en studio pour enregistrer les deux sonates de Brahms. Brahms est d'ailleurs au centre du travail de la violoncelliste qui espère enregistrer son double concerto. Date est prise avec le chef Carlo Maria Giulini et son ami Hugh McGuire. Mais ce dernier ne pourra honorer son engagement. Nous n'avons donc malheureusement pas de témoignage discographique de ce chef-d'œuvre de Brahms. On le regrette quand on lit le témoignage du réalisateur Christopher Nupen qui eut la chance de l'entendre dans cette œuvre. Quand je l'ai entendu jouer avec Hugh, dit-il, j'ai failli mourir. Je suis allée la voir après en larmes, je ne pouvais pas parler. Elle m'a dit, pourquoi pleures-tu? Et je lui ai répondu, à cause de la manière dont tu joues. C'est à cette époque, d'ailleurs, que la BBC diffuse le documentaire qu'il a consacré à Jacqueline Dupré et qui porte son prénom. Le film revient sur l'enfance de la musicienne, sa formation, sa rencontre et son mariage avec Daniel Barenboim. Le documentaire élargit encore un peu plus l'audience du couple.

Jacqueline Dupré part ensuite en tournée avec l'Orchestre National d'Écosse. Elle joue en Allemagne, aux Pays-Bas, en Italie et fait ses débuts à Vienne. Elle se rend également en Suède où elle donne les 24 et 26 novembre deux concerts avec le chef Sergiu Celibidac. Daniel Barenboim, qui est présent, raconte qu'il fut impressionné par le rapport qui s'instaura entre la violoncelliste et le chef. Un concert lors duquel elle joua le concerto de Dvorak et qui fut enregistré.

0: Les concerts se succèdent. Munich avec John Pritchard, Londres avec Barbie Rowley, puis les États-Unis avec Barenboim, où le couple rencontre un musicien avec lequel il va nouer une relation très forte, Pinchas Zukerman. Le 19 décembre, alors que Barenboim donne le concerto L'Empereur de Beethoven à New York, Isaac Stern vient le saluer avec un jeune musicien de 19 ans. Barenboim raconte « Pinchas a immédiatement annoncé devant tout le monde « Je veux jouer avec vous ». Je ne savais même pas qui il était. Je me souviens qu'il y a eu un éclat de rire général et Koistrak, qui était là aussi et qui n'avait pas compris ce qu'il avait dit, a dû attendre qu'Isaac traduise. Puis lui aussi a éclaté de rire. Jackie et moi partions le lendemain soir pour Israël, mais nous avons dit « D'accord, viens demain à notre hôtel, apporte de la musique et des pupitres ». Le lendemain, Zukerman les rejoint. Et dès le début, ça a fonctionné, raconte Barenboim. C'était comme si on avait toujours joué ensemble. Cette première rencontre marque le début de quelques années d'une forte relation musicale. Ce fut une période formidable, confie de son côté Pinchas Zukerman. Jouer avec ses musiciens quand on est si jeune était extraordinaire. Il n'y avait jamais de questions sur ce qu'il fallait faire. Nous n'avons jamais rien écrit, nous n'avons jamais indiqué les coups d'archet, nous n'avons jamais discuté des tempi. Les choses changeaient spontanément d'une représentation à l'autre et c'était remarquable. Tout s'accordait parfaitement. Pinchas Zukerman ajoute.
1: I think that when it comes to the playing,
2: en ce qui concerne le jeu de violoncelle en lui-même, elle avait dès la naissance ce don naturel qui est difficile à expliquer. Mais si je peux tenter une explication, tout ce qui me vient en tête, c'est trois mots. L'esprit, le cœur, le ventre. Et elle jouait principalement du ventre, de ses tripes.

Le lendemain, le couple s'envole pour Israël où ils donnent 13 concerts. Ils font ensuite des allers-retours entre le continent américain et le Royaume-Uni. En mars 68, Jacqueline Dupré donne sa première performance de Don Quichotte de Strauss. Elle doit ensuite enregistrer l'œuvre avec Otto Klemperer. Le chef n'aime pas cette pièce, mais a accepté d'entrer en studio sous l'insistance de Barenboim.

À peine entré en studio, justement, les choses se compliquent. L'altiste du New Philharmonia Orchestra, Herbert Downes, se souvient que dès le début, Klemperer n'a pas aimé la manière dont jouait Jacqueline Dupré. Tout le monde connaît la fougue avec laquelle elle se jetait littéralement dans la musique, dit-il. L'œuvre fut exécutée d'une seule traite. Jacqueline eut beau jouer magnifiquement sans un accroc, Klemperer n'était pas satisfait. Certains membres de l'orchestre entendaient même l'ombrageux maestro marmonner. « Mais ma chère, vous êtes carrément en train de violer ce pauvre violoncelle !» Sitôt la séance terminée, poursuit Herbert Downes, Klemperer prétendit ne pas se sentir bien et reprit l'avion pour Zurich. Le concert fut dirigé finalement par Sir Adrian Bolt pour un résultat formidable. Cette version est cependant contredite par l'hôte Klemperer, la fille du chef. « Mon père avait la plus haute estime pour Jacqueline Dupré, tout comme pour Daniel Barenboim. Ils étaient amis et nous nous retrouvions souvent ensemble. La raison principale était son aversion pour cette œuvre particulière de Strauss. Son emploi du temps était très chargé et il ne se sentait pas bien. Nous avons donc annulé l'enregistrement ainsi que le concert. » Des années plus tard, un des directeurs artistiques du label EMI tombera par hasard sur les bandes de la répétition de Jacqueline Dupré et Adrian Bolt. Le disque sortira en 1996 sans l'aval des artistes.

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1: Le 11 mai 68, Daniel Barenboim et Jacqueline Dupré signent un de leurs plus beaux enregistrements, le concerto de Schumann. Ils sont récompensés au même moment par un grand prix du disque pour leur enregistrement précédent qui regroupe des concertos de Haydn et Boccherini.

Le couple s'installe au 27 Upper Montague Place, dans un appartement peut-être trop petit pour deux musiciens. Jacqueline doit parfois travailler dans la salle de bain. Mais elle ne se plaint pas, car elle aime la vie qu'elle mène dans cette maison. La partager avec son mari, y organiser des dîners, y inviter des amis, cela semble beaucoup plus la combler que ses succès musicaux. Daniel Barenboim, de son côté, veille à ce que la carrière de son épouse se déroule au mieux et que leurs agendas soient coordonnés. Mais compte tenu de leur succès, la tâche est immense. Il engage alors une secrétaire, Sylvia Southcombe, pour l'épauler. Cette dernière se souvient que le chef tentait de tout gérer seul. « Il y avait toutes ces lettres d'agents et de maisons de disques à trier », raconte-t-elle. « Je suis arrivée sans aucune compétence en secrétariat, sans maîtriser la scénographie ni les langues étrangères. Mais je me suis attaquée à cette énorme pile de papier et Daniel a commencé à me dicter des lettres. Et il n'y avait pas que cela, il fallait aussi s'occuper de toutes les factures. » Finalement, une deuxième personne est engagée, Diana Ricks, pour gérer les affaires professionnelles. Sylvia, elle, s'occupe de la partie domestique. On ne peut effectivement pas compter sur Jacqueline Dupré pour s'occuper du quotidien. Surtout qu'elle travaille sur une nouvelle pièce écrite pour elle par le Britannique Alexander Gurr. C'est une romance pour violoncelle qui sera créée au Festival de Brighton le 28 avril.

C'est aussi à cette époque que Jacqueline Dupré change de violoncelle. Depuis quelques temps, la musicienne a du mal à tirer les plus belles sonorités de son Stradivarius Davidoff. Pire, elle ne le supporte plus. Elle se tourne vers le luthier Charles Baer pour qu'il lui trouve un nouvel instrument. Son choix s'arrête sur un Gofriller qu'elle jouera jusqu'à la fin de l'année 1970.

De retour à Londres, Jacqueline Dupré participe au festival de South Bank, dont Daniel Barenboim a été nommé directeur artistique. Puis les concerts se poursuivent et la saison 68-69 est chargée. Royaume-Uni, Scandinavie, Allemagne, États-Unis, Canada. La musicienne y donne ses trois concertos préférés, Schumann, Dvorak et Elgar, ainsi que les deux concertos de Haydn. Le couple organise son emploi du temps afin de passer le plus de temps possible ensemble. Si nous devions tous les deux jouer aux États-Unis, explique Jacqueline, on se débrouillait pour que Daniel joue la première semaine pendant que je l'accompagnais et que je joue la deuxième pour qu'il m'accompagne. Nous n'étions ainsi jamais séparés plus de deux jours par mois. Les emplois du temps étant chargés, Jacqueline Dupré doit aussi jouer avec un nouveau pianiste qui remplace son époux quand il n'est pas disponible. Elle choisit Lamar Crosson. Chaque concert était une aventure, se souvient-il. Aucune représentation ne se ressemblait. L'exubérante spontanéité de Jackie venait équilibrer mon approche plus académique. De son côté, Jacqueline Dupré se prend d'affection pour ce pianiste qu'elle appelle Padre, le père. Daniel Barenboim, lui, encourage sa femme à élargir son répertoire. Il joue déjà Beethoven, Brahms et Franck. Ils ajoutent à ses œuvres les sonates de Rachmaninoff, Shostakovich et Britten. Le rythme effréné des concerts se poursuit quand un soir, alors qu'elle est à l'hôtel à Oklahoma City avec Pinchas Zukerman et sa femme Jenny, Jacqueline est saisie d'une grande fatigue. Elle se plaint d'être faible, si faible qu'elle n'arrive même pas à ouvrir l'étui de son violoncelle ni à fermer la fenêtre. Une attitude qui étonne ses amis. Mais son engagement est tel quand elle joue qu'aucun d'eux ne soupçonne qu'elle puisse être malade.

En janvier 69, après un concert à Rome, Jacqueline retrouve une amie du lycée, Parthenope Bion. Cette dernière s'étonne de trouver Jackie fatiguée et déprimée. J'avais l'impression que le mariage ne se passait pas très bien, même si Jackie s'efforçait de donner le change, confie-t-elle. Divers signes laissaient pourtant deviner son trouble. Je me souviens qu'à cette époque, elle m'avait dit avoir hâte d'avoir des enfants et de les élever en Israël, qu'elle était enthousiasmée par le système des kibbutz. C'était d'ailleurs l'une des raisons de sa conversion. Parthenope Bion dit aussi avoir le sentiment que Jackie est isolée et souvent exclue du cercle amical et familial de Daniel Barenboim. Alison Brown, son ancienne colocataire, a elle aussi noté que son amie Jacqueline avait perdu une partie de son naturel après son mariage. Pour la sœur de Jackie, Hilary, cela n'a pourtant rien d'étonnant. Daniel et Jackie sont en tout point opposés, écrit-elle dans son livre. Jackie était une Anglaise de la campagne, à la fois maladroite et naïve. Elle aimait la nature, marchait sous la pluie et se réjouissait des choses les plus simples. Malgré sa personnalité hors norme, elle demeurait timide, souvent distraite, incapable même de dire quel jour on était. Lorsqu'elle recevait des cachets en liquide, elle allait aussitôt les dépenser en shopping, sans se soucier du taux de change. Daniel, lui, était parfaitement à l'aise dans cette vie menée à 100 à l'heure. Il aimait les plaisirs de la vie, les cigares cubains, les beaux vêtements, le confort des hôtels de luxe. Très sociable, il pouvait inviter 20 à 30 personnes à dîner après un concert. Brillant et organisé, doté d'une mémoire phénoménale, il connaissait les dates de tous les concerts prévus pour les 3 années à venir. Jacqueline Dupré confirme en 68 dans une interview qu'elle a un amour mièvre et stupide, selon ses mots, pour la nature. « Comme une jeune Anglaise un peu prétentieuse, j'adore marcher, dit-elle. J'aime les moutons et toutes ces choses que Dany ne supporte pas. Je trouve ennuyeux d'être trop au soleil. J'aime le contact physique avec la terre qui nous a donné la vie, ce désir d'entrer en relation avec quelque chose de plus infini. » Quand je me promène dans un lieu magnifique, j'éprouve le même sentiment que lorsque je joue et que tout se passe bien. La vie qu'elle mène à cette époque entre avion, taxi, restaurant, chambre d'hôtel, salle de concert est donc bien différente de ses aspirations premières. Mais notre musicienne en souffrait-elle, comme semblent penser ses amis ou sa sœur? Aurait-elle préféré lever le pied, fonder une famille plutôt que parcourir le monde? Difficile de répondre à cette question. Ce qui ressort, c'est que son amour pour son mari, ainsi que la fusion qui les unissait lorsqu'ils jouaient, semblait la rendre très heureuse. Les deux musiciens partagent un lien unique à travers la musique.

À Londres, le 19 mai, le couple donne le premier des deux concerts consacrés à l'intégrale des œuvres avec violoncelle de Beethoven. Toute la presse est là. Je ne sais pas si un autre duo aujourd'hui pourrait remplir deux fois le Royal Festival Hall avec une musique aussi intime et discrète, écrit The Guardian. Discrète, certes, mais intensément expressive entre les mains de ces jeunes musiciens. Si l'on s'était contenté de les entendre sans les voir, on les aurait crus mûrs, tant par l'âge que par l'expérience musicale.

Les concerts s'enchaînent à un rythme effréné et Jackie se sent de plus en plus fatiguée. Elle tente comme elle peut de se reposer, mais n'arrive jamais à récupérer. Chose étrange, cette fatigue apparaît et disparaît sans qu'elle puisse l'expliquer. Elle passe d'une grande énergie, qui lui permet de jouer merveilleusement, à une fatigue intense qui l'accable. Elle subit déjà les premiers signes de la sclérose en plaques sans que personne ne puisse se douter qu'elle est malade. Mais elle a pour l'instant peu de temps pour comprendre ce qui lui arrive. L'été approche avec son lot d'événements, en premier lieu le festival de South Bank dont Daniel Barenboim est directeur artistique pour la seconde année. Le 30 août 69, durant le festival, Daniel Barenboim, Itzhak Perlman, Pinchas Zukerman, Jacqueline Dupré et Zubin Mehta donnent la truite de Schubert au Queen Elizabeth Hall.

0: Le réalisateur Christopher Nupen a posé ses caméras pour ne rien rater de ce concert. Il a non seulement filmé le concert, mais aussi les répétitions, immortalisant ces 5 légendes du monde musical. Semblant insouciant, plaisantant, riant, il joue avec fougue et intensité. Ce film témoignage aura un immense succès. Itzhak Perlman se souvient de ce concert comme d'un moment de grâce.
1: Mais elle a gâché cette œuvre pour moi. Parce que si je l'entends jouer par qui que ce soit d'autre, je me dis, mais ce n'est pas Jackie. Ce n'est pas Jackie, je ne peux pas écouter ça. Quand j'entends une phrase en particulier, je me dis, ah, mais ce n'est pas elle, ça. Ça sonne bien, mais ce n'est pas Jackie.
0: Le réalisateur Christopher Nupen, lui, se souvient aussi avec émotion de ce documentaire sur la truite, mais aussi de tous les films qu'il a réalisés à ses côtés. Écoutez-le.
2: J'avais la chance d'être là au bon moment, parce qu'elle a quitté cette terre si tôt. C'est un don et une histoire impossible à comprendre. Si vous me permettez d'adapter un peu Ronsard, elle était de ce monde où les plus belles choses ont le pire destin. Et Jacqueline, elle a vécu ce que vivent les roses, l'espace d'un matin. C'est l'un des destins les plus tristes de l'histoire de la musique. Mais, comme elle a quitté cette terre si tôt, elle restera jusqu'à la fin du monde comme la Juliette de Shakespeare, toujours jeune dans la mémoire du public. Et heureusement, j'étais là pour capter sur les nouvelles caméras de 16 mm quelques-unes de ces qualités qui sont un peu comme Callas, Caruso, Lotte Lehmann. Un caractère qui est impossible à décrire, qui vous frappe à l'intérieur quelque part, qui est impossible à expliquer, mais inoubliable. Le début du premier film était avec des caméras. C'est une chose qui n'était pas possible avant. C'était Jacqueline dans le train chantant une chanson folklorique française et en jouant pizzicato son violoncelle. Et cette image a frappé, a tiré vers la musique des millions dans le monde.
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0: La fin de l'été annonce une nouvelle saison, 1969-1970, toujours aussi folle, avec des concerts au Danemark, à Jersey, à Bruxelles, Londres, Naples, en Allemagne, en Amérique du Nord et jusqu'à Hawaï. Lorsqu'elle rentre à Londres, Jacqueline doit cette fois préparer l'enregistrement des trios de Beethoven avec Pinchas Zukerman.

Eleanor Warren de la BBC, qui a enregistré le trio, se souvient que les artistes jouaient comme s'ils faisaient de la musique pour la première fois, avec une merveilleuse spontanéité, comme si tout était improvisé. L'enregistrement s'achève le 3 janvier 70. Beethoven sera au centre des concerts du couple durant toute la fin de la saison, jusqu'à l'été où ils redonneront avec Zukerman l'intégrale des trios au festival de South Bank. L'altiste de l'English Chamber Orchestra, Quinn Ballardi, est émerveillé par l'équilibre trouvé par le trio. Pinky, Jackie et Danny semblaient jouer sans jamais avoir répété. Je n'ai jamais entendu aucun autre groupe de musiciens communiquer ainsi avec le public. On aurait pu entendre une mouche voler avant qu'il ne commence. Ils étaient incroyablement émouvants. Jacqueline Dupré se produira également à cette occasion avec Vladimir Ashkenazy. Ce fut malheureusement le seul concert que nous avons donné ensemble, mais ce fut une expérience fantastique pour moi, témoigne-t-il, ajoutant qu'il a rarement entendu un jeu aussi vrai que celui de Jackie. À la fin du festival, le 15 août 70, Daniel s'envole pour les États-Unis. Jacqueline, elle, a décliné les propositions de concert pour se reposer. Elle est incapable de récupérer, elle fait régulièrement des insomnies. Pire, jouer lui demande parfois un effort physique considérable. Au lieu de parcourir le monde, elle préfère passer quelques jours avec sa sœur, Hilary, et sa famille en France. « J'aime jouer, mais j'aime encore plus être avec vous », lui dit-elle. Les vacances sont de courte durée. Les deux sœurs seront ensuite éloignées un moment puisque Jackie s'envole pour une tournée australienne qui durera un mois.

De retour à Londres, Daniel et Jackie profitent brièvement de leur nouvelle maison située dans une rue calme de Hampstead avant de s'envoler pour les États-Unis où les attend une nouvelle tournée. Le public acclame Jackie qui, de son côté, doit mobiliser des forces de plus en plus colossales pour arriver au bout d'un concert. Personne ne me croit quand je dis à quel point j'ai du mal à jouer du violoncelle, confie-t-elle à une amie. Daniel commence à s'interroger. Qu'arrive-t-il à sa femme, qui se plaint de plus en plus souvent de sa fatigue, de ses mains, qui sont constamment froides et parfois engourdies? Mais encore une fois, leur rythme de vie laisse peu de place aux interrogations, comme le souligne Pinchas Zukerman. En général, nous arrivions à la salle de concert et nous allions directement jouer. Nous n'avions pas le temps de nous échauffer. Ces conditions sont d'ailleurs de plus en plus inconfortables pour la musicienne qui demande maintenant à arriver en avance afin de réchauffer ses mains et pouvoir s'entraîner. Et après les concerts, elle n'a qu'une idée, rentrer se coucher. Le pianiste américain Charles Wadsworth, qui était présent lors de cette tournée américaine, se souvient avoir noté que Jacqueline Dupré n'était plus elle-même. Après les concerts, dit-il, Pinky et Daniel voulaient toujours aller faire la fête. Mais Jackie était fatiguée et demandait à ce qu'on la ramène à l'hôtel. Pour Daniel et ses amis, c'était un comportement étrange. Daniel disait « Je ne comprends pas, ma mère a deux fois l'âge de Jackie, mais elle a plus d'énergie qu'elle. » La Jackie pleine d'énergie et de joie qu'il avait rencontrée n'était plus la même. Le soudain comportement de Jacqueline, qui paraît inexplicable, crée des tensions dans le couple. La musicienne commence à ressentir rancœur et frustration. Elle en veut à son mari de lui imposer une vie qu'elle a de plus en plus de mal à supporter. Daniel, de son côté, est démuni. Il ne comprend pas exactement ce que souhaite sa femme. Ressentiment, culpabilité, colère. Pour la première fois, les deux musiciens, pourtant si fusionnels, ne savent plus comment communiquer. Ils ne trouvent aucune solution à leurs problèmes. Heureusement, une nouvelle rend le sourire à Jacqueline. Fin novembre, elle doit donner le concerto d'Elgar à Philadelphie. 4 concerts sont prévus. Les 2 premiers seront enregistrés par CBS. Après en avoir laissé une version mythique avec John Barbirolli, la violoncelliste est prête à le réenregistrer, cette fois avec Daniel Barenboim.

C'est lors de ses concerts à Philadelphie que Jacqueline Dupré va recevoir un cadeau inattendu de son mari, un nouvel instrument. Alors qu'elle répète le matin du 27 novembre, le luthier Sergio Persson entre dans la salle et s'approche de la musicienne avec un tout nouveau violoncelle qu'il a fait pour elle. Jackie n'en croit pas ses yeux. Elle prend l'instrument, joue et n'en revient pas. Le son est extraordinaire et surtout, il est d'une incroyable facilité à jouer. Daniel Barenboim raconte. L'été précédent, je donnais des concerts au festival de Saratoga Springs avec l'orchestre de Philadelphie. Un jour, Zubin Mehta m'a dit qu'il souhaitait acquérir quelques instruments pour l'Orchestre Philharmonique d'Israël et qu'il avait pris rendez-vous avec Sergio Persson à Philadelphie. Je l'ai accompagné. Persson était un homme charmant qui m'a confié que son rêve était de fabriquer un violoncelle pour Jdaki. Je lui ai répondu « Eh bien, elle vient en novembre, vous pourrez lui en parler à ce moment-là ». Mais en novembre, il s'est présenté à notre répétition avec le nouvel instrument déjà terminé. Pour Pinchas Zuckerman, l'enthousiasme de Jacqueline Dupré pour son nouvel instrument est lié à ses récents problèmes physiques. C'était un instrument facile à jouer, dit-il. Jackie souffrait sûrement déjà car dans ses derniers concerts, elle avait perdu de la puissance dans ses bras. Cela se sentait dans sa manière de jouer. Avec sa main gauche, il lui était parfois difficile d'aller dans les positions les plus aiguës. Ses bras ne semblaient plus coopérer. Daniel Barenboim confirme. Le violoncelle avait un son plus ouvert, plus pénétrant et c'était plus facile de trouver le juste équilibre dans les grands climax du concerto, plus qu'avec le Stradivarius ou le Gottfriller. Jacqueline est exaltée, elle est ravie de pouvoir jouer ce nouveau violoncelle. Elle reprend néanmoins le Gottfriller pour l'enregistrement. Le concerto sera enregistré lors des deux concerts, non sans mal. Dès le début, la balance entre les instruments est difficile, on entend trop ou pas assez le violoncelle. Le producteur du disque se plaint aussi des tempos choisis par le chef, beaucoup plus lents que ceux de John Barbirolli. Daniel le justifie ainsi. Jacqueline jouait avec l'orchestre de Philadelphie, dont le son très riche et soutenu permettait de prendre davantage son temps. Les cordes des orchestres anglais ne produisent pas ce type de son. Lorsqu'on jouait avec eux, on ne pouvait pas se permettre les mêmes tempos. Jackie était très sensible aux questions de temps et d'espace, consciente que le tempo dépend de facteurs variables tels que l'acoustique, l'intensité, le volume et la continuité du son.

0: Le disque reste un des enregistrements mythiques de Jacqueline Dupré. À 25 ans, Jacqueline Dupré est donc toujours au sommet de sa carrière. Elle a enregistré la plupart des œuvres du répertoire et a décidé, dans les prochains mois, d'apprendre de nouvelles œuvres. Dans les années à venir, elle espère jouer de plus en plus de musique anglaise, notamment les concertos de Delius et de Walton. Elle, qui n'est pourtant pas attirée par la musique de son temps, a aussi eu un coup de cœur pour la musique du polonais Lutosławski et du français Henri Dutilleux. Malheureusement, sa carrière ne sera plus assez longue pour s'attaquer à ce nouveau répertoire. Dans notre dernier épisode, la violoncelliste se sent de plus en plus fatiguée. Son entourage ne comprend pas ce qui lui arrive. Elle sollicite différents médecins et psychiatres qui la soignent pour dépression. Il faudra des années pour que la musicienne apprenne de quel mal elle souffre. Vous retrouvez toute la bibliographie et les références des titres diffusés dans cette émission sur notre site internet. Les archives sont issues de l'INA et du documentaire Génie et Tragédie d'Allegro Film. Merci à Céline Parfenoff, Emmanuel Armingue et Amandine Frichoux. Merci à Marguerite Capelle et Damien Jacobé pour les traductions, à Jeanne Lerche et à Mylène Touché. 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
0: On ouvre cette deuxième partie, comme toujours, avec Beethoven, en trio avec Pinchas Zukerman et Daniel Barenboim dans L'Archiduc. Le critique musical et proche du couple Barenboim, Edward Greenfield, eut la chance d'assister à une session d'enregistrement. Il fut frappé par la totale liberté des musiciens face au micro. Il raconte « Le trio a dit subitement « Jouons l'Archiduc !» comme des enfants sur le point de savourer une friandise. Et c'est exactement ce qu'ils ont fait. Le scherzo fut enregistré en premier, ils l'avaient déjà répété, puis quelques prises du premier mouvement avec un minimum de retouches. Ensuite, ils s'attaquèrent au plus grand défi, le long mouvement lent à variation suivi du final. L'ensemble fut mené d'une seule traite, et c'est ce que l'on retrouve sur le disque.

Le trio Archiduc de Beethoven, ça fait partie de cette intégrale des trios par Jacqueline Dupré, Pinchas Zukerman et Daniel Barenboim. On se quitte avec la deuxième version du concerto d'Elgar, celle donc enregistrée avec Barenboim, dont on a déjà entendu quelques extraits dans notre sixième épisode. J'aurais été embêtée que vous n'entendiez pas un des mouvements dans son intégralité. Voici donc la fin de ce concerto.

le concerto d'Elgar, Jacqueline Dupré au violoncelle avec le Philharmonia Orchestra et Daniel Barenboim. On se retrouve demain pour notre 7e et dernier épisode de notre saga consacrée à Jacqueline Dupré.